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Bonsoir. Ici votre DJ Pomelo sur Vibrance sur CSM 89.3 FM. À la marge, je suis de retour sur les ondes en live. Désolé, il y a eu un petit problème technique, mais je suis avec vous. Je vais vous préparer. Excusez-moi. Je vous ai préparé une belle programmation aussi électrisante et dansante pour ce soir. Les RPM seront toujours à notre service pour combler notre envie de danser et de fuir notre moment de la réalité pour la première session. Nous allons commencer avec du Nila Schiller, Stay the Night, suivi par le duo montréalais Sherry, Just the Way You Are, groupe qui aura une courte durée de temps, pourtant un groupe qui se fit une place une place importante, même si elle a une durée d'un an et qu'elle avait construit une popularité très niche dans certains clubs à Montréal. Par la suite, nous allons bondir sur Change Positions du groupe new-yorkais Brooklyn Express, un morceau intéressant étant qu'il est surtout plus un mixage mélangé en deux tunes disco et qu'à la fois qu'il y a une combinaison synthé pour créer tout simplement une nouvelle chanson. C'était vraiment niche et très marginal pour l'époque et très peu de monde le maîtrisait, mais c'est vraiment du bonbon aux oreilles. Nous allons enterrer par la suite avec une pièce de Lime intitulée Profile of Love. Vous allez attendre le côté très Eurobeat de la pièce issue de l'album Unexpected Lovers qui a acquis un succès important dans les clubs européens de l'époque. Un album beaucoup plus Eurobeat dans son essence et beaucoup plus loin de ses origines musicales qui était le High Energy. Je peux pas vous mentir, au début, j'appréciais pas vraiment cet album-là, mais avec le temps et quelques écoutes, j'ai compris à quel point que c'était le meilleur dernier album de Lime. Fait que, trêve de présentation très courte, c'est l'heure de la danse, je vais commencer ça en ce dimanche soir.

Vous écoutez Vibrance, votre DJ Pomelo sur les ondes CCM 89.3 FM. J'espère que vous avez aimé votre première session musicale et que vous avez fait danser et vous a permis de vous évader en ce moment de cette soirée. Cependant, je dois vous annoncer une bien triste nouvelle. J'ai appris il y a quelques jours de cette semaine le décès de Denise Lepage. Elle aurait décédé le 20 mai 2026. J'ai su ça cette semaine. Ça m'a choqué, mais je voulais le dire en ondes et parce que c'était la dernière figure vivante encore du duo Lime. Je voulais prendre ce moment pour honorer son existence et surtout son génie musical qu'elle a offert et surtout tout simplement cette émission avait surtout cette mission-là de refaire revivre cette scène vibrante et c'est bien triste d'entendre les décès de ces gens qui ont fait vivre ce moment-là. Donc, je pensais que je vais sûrement offrir éventuellement une session exclusivement de Lime pour célébrer la disparition complète du groupe pour la session de septembre. Puis on pourra découvrir tout ensemble le travail genre de brio qu'a été ce duo montréalais. Cette deuxième session musical débutera par Blow My Mind de Silly B, puis une de mes pièces préférées de Kakmandou est intitulée The Break. Single ayant donné l'assurance, pas encore formée du duo Lepage, de se lancer dans le projet Lime par le succès de la chanson. Par la suite, une pièce plus particulière, le morceau Italo-disco de Ferreira, intitulé Watering Heights Act 2. Album axé sur l'œuvre iconique du même titre, mélangeant un côté orchestral, disco et à la fois une bass électronique hypnotisante. C'est un choix intéressant, mais sûrement du monde va aimer. Pour finaliser, et à l'honneur de la défunte Denise Lepage, une de ses pièces iconiques, la plus représentative du groupe et qui les a faites sûrement monter juste dans les années 80, We're Gonna Love Tonight. À ceci, je vais débuter la deuxième session.

Rebonsoir, vous écoutez Vibrance avec DJ Pomelo sur CSM 89.3 FM, La Marge. Vous avez entendu la sublime We Gonna Love Tonight du mythique groupe Lime. Comme vous l'avez entendu avec vos oreilles, la puissance de la voix de Denise, avec qui se mêle et qui se mélange avec toute la rythmique électrifiante, amplifiante, toute sa

force, c'est une beauté. C'est incroyable à entendre. Je peux jamais m'en lasser de l'écouter. C'est magnifique. Mais je veux aussi en même temps m'excuser. J'ai fait une erreur. J'ai fait passer une mauvaise chanson dans la programmation. Vous n'avez pas attendu de Break de Kakmandou. Je me suis trompé d'un autre album de Kakmandou. Ça arrive des fois. Désolé. J'étais pris dans un déménagement. C'était complexe et je me suis mélangé de vinyle. Veuillez m'excuser. Mais il y aura une prise. Il y aura une deuxième reprise. Ça, c'est sûr et certain. Mais bon. Fait que petite erreur sur la programmation. Mais sinon, au vif du sujet, comme vous avez pu entendre, une succession incroyable des tunes High Energy à son meilleur avec un côté électro-disco pour des plus petits artistes qui étaient encore à Montréal, qui voulaient se faire connaître, comme Cherry ou Nina Scheller, qui avait comme vraiment un magnifique son. Par la suite, oui, donc, c'est noté notre dernière session thématique. Soirée disco électro montréalaise. On va commencer pour le mois de juin qui sera super intéressante et ma foi qui sera, je peux pas vous mentir, ma partie préférée parce que nous allons découvrir un auteur, compositeur et producteur montréalais qui était de renommée internationale. Comme le couple Lepage a été un peu tombé dans l'oubli, Scossou est aussi un petit peu tombé dans l'oubli, mais ce sera une occasion de le découvrir et cet homme n'est nul autre que Gino Scosio. Et je peux pas vous mentir que cet individu m'a fait aimer et qui m'a fait découvrir tout ce qu'était la beauté de cette musique disco-électronique de cette ère, fin des années 70 et 80. Vous allez voir ces trois belles sessions qui vous attendent. Il a fait du stock, ce gars-là. C'en est impressionnant. Et à ceci, je vais vous souhaiter une belle soirée. À une prochaine. J'ai très hâte de vous montrer ça. Au revoir.

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2: Ce soir, je vous parle du concert d'adieu du groupe 68 qui a eu lieu lundi dernier au Cabaret Fouf. Et je vous parle aussi de Igor avec 3R et Secret Chiefs 3, deux groupes que j'ai vraiment hâte de revoir en spectacle plus tard cette année. Vous écoutez l'Avenue des concerts sur CISM La Marge. Lundi passé, le 25 mai, j'ai été voir le groupe 68 en concert au Cabaret Fouf à Montréal. C'était dans le cadre de leur tournée d'adieu. Après 12 ans d'activité, le groupe a récemment annoncé que toute bonne chose mérite une belle fin, en gros. Avant de vous parler un peu plus du groupe, j'aimerais vous faire écouter immédiatement une de leurs chansons pour vous mettre dedans. C'est la tune qui m'a fait tomber en amour avec le groupe. Ça reste ma chanson préférée du band. C'est la pièce d'ouverture de leur album Yes And de 2023. Écoutez ça comme intro pour un album. Wow! C'est With Distance Between par 68 à l'Avenue des concerts au 89.3 CISM. 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

On vient d'entendre la pièce « With Distance Between » par le groupe 68, qui était en spectacle le 25 mai dernier au Cabaret Fouf à Montréal. Pour ceux qui n'ont pas connu le groupe 68, ça a commencé en 2013. C'était le projet du chanteur Josh Scogan, qui, pas longtemps avant, était le chanteur du célèbre groupe hardcore de Chariot. Et avant ça, Josh a aussi été le premier chanteur du groupe Norma Jean, avant que le groupe connaisse du succès. En 2013, donc, Josh a parti le groupe 68 avec le batteur Michael McLennand. Et c'est tout. Ils sont deux, c'est un duo, et ils décrivent leur style de musique comme étant un petit peu de blues, un petit peu de rock and roll et un petit peu de hardcore. Leur premier EP, Midnight, est sorti en 2013. Il s'est vendu vite et le groupe commençait déjà à avoir le vent dans les voiles. L'année suivante, en 2014, ils ont sorti leur premier album, In Humor and Sadness. Et le son du band était déjà pas mal bien établi. C'est un mélange de noise rock, de punk, de blues et de bon vieux rock and roll. Pendant mes recherches, une des sources décrit leur musique comme du rock and roll avec un coup de pied dans le cul. Et je trouve que ça fit quand même très bien avec la musique du groupe. En 2018, le groupe revient avec l'album Two Parts Viper. En entrevue, Josh Scogan insiste sur la liberté créative totale du projet, le fait de pouvoir rallonger les morceaux et l'envie de tester les pièces live avant de les enregistrer pour avoir une idée de comment les tunes respirent et prennent vie. Avec cet album-là, le groupe va faire énormément de concerts un peu partout, aux États-Unis, en Europe, en Russie, et 68 gagne rapidement la réputation de band à voir absolument live. Dans quelques minutes, je vais vous parler du concert de lundi dernier, mais je vous le dis d'avance, c'est vrai, je suis 100% d'accord. C'est une expérience assez unique en spectacle. Après la sortie de leur album Two Parts Viper, le batteur Michael McLennand est remplacé par l'excellent Nico Yamada. Et en 2020, ils vont sortir le EP Love Is Ain't Dead. Ça se dit pas vraiment comme phrase. Et quelques mois plus tard, ils sortent l'album Give On, Take On, produit par Nick Raskulinecz, connu pour avoir produit des albums des Foo Fighters et de Rush. L'album Give On, Take On, qui a été composé pendant la pandémie, est décrit par les critiques comme étant rempli de désespoir tout en étant dansant. Ensuite, en 2023, ils ont sorti l'album Yes And, 3 petits points, avec un son plus pesant. C'est l'album qui m'a fait découvrir le groupe. J'ai plein de coups de cœur. On va en écouter un justement, c'est la pièce Let's Be Friends par 68 à l'Avenue des Concerts sur CISM La Marge.

On vient d'entendre la pièce Let's Be Friends par le groupe 68 qui a annoncé plus tôt cette année une tournée d'adieu. Ils étaient en concert à Montréal lundi dernier et en même temps, le groupe a aussi annoncé la sortie d'un cinquième album qui est prévu pour le 28 mai 2026. L'album s'intitule They Are Survived. Je ne l'ai pas écouté parce que au moment d'enregistrer l'émission, l'album n'est pas sorti encore. Mais pour vous qui écoutez ça dimanche soir, ça devrait être disponible pas mal partout. J'ai déjà entendu quelques pièces de l'album. Par contre, ils en ont joué durant leur concert lundi dernier au Cabaret Fouf à Montréal. Je vous ai dit plus tôt que le band 68 avait une grosse réputation de band à voir live absolument. Tu sais, personnellement, je peux vous dire que quand j'ai découvert leur musique, ça a été une de mes premières pensées. Je me demande de quoi ça a l'air en live. Et j'ai été voir des clips sur YouTube, puis je me suis dit, ah ouais, il faut que j'aille voir ça live, c'est sûr. Donc, quand j'ai vu leur annonce pour la tournée, surtout que ça s'appelle The Farewell Tour, la tournée d'adieu, pour la date du dernier spectacle de la tournée, le 20 juin, c'est même écrit Very Last Show. Donc, il y avait vraiment aucune chance que j'allais manquer ça. Le chanteur Josh Scogan, c'est vraiment un animal sur le stage. Il saute partout, il envoie des coups de pied dans les airs, sa guitare hors vol, il y a des sons sur sa guitare. C'est vraiment impressionnant. Comme j'ai dit, c'est un duo, hein. Fait qu'il y a pas de guitare basse, mais avec les effets qu'il y a sur sa guitare, ça sonne comme s'il y avait une bass. Ça sonne super heavy. Aussi, comme chanteur, il y a vraiment une bonne voix pour crier dans le micro. C'est un talent, je trouve. Ça me fait penser un peu à Kurt Cobain. Il y a des chanteurs comme ça qui sonnent juste vraiment bien quand ils gueulent. C'est le cas de Josh, le chanteur de 68. Le drummer, Nico Yamada, est excellent. Sa performance avait l'air essoufflante. Je l'ai trouvé énormément créatif avec son petit kit de drum tout simple. Je peux pas dire qu'il avait l'air heureux d'être là, vraiment. Par contre, il avait pas l'air d'avoir tant de fun, mais peut-être qu'il était juste bien concentré. Ou peut-être qu'il commence à avoir hâte que ça finisse pour de bon, je sais pas, mais ça a été tout un show, très mémorable. J'étais planté drette en avant du stage, je voyais très bien, la foule était dedans. Je pensais que ça allait brasser un peu plus que ça, honnêtement, au Cabaret Fouf, de mon expérience, ça peut revoler pas mal, mais non, le monde était dedans, mais personne se rentrait dedans. L'éclairage était minime, mais il y avait des écrans avec des projections sur le stage, c'était synchronisé avec la musique, l'effet était cool. Le son était bon, ça sonnait monstrueux pour un duo. Leur énergie était digne de leur réputation, puis c'est ça, selon moi, qui a élevé le concert en soirée vraiment mémorable. Donc, pour résumer, je suis vraiment content d'avoir eu la chance de voir le band dans le spectacle, je me considère chanceux. C'est un des shows les plus énergiques que j'ai vu ever. Je vais essayer de vous donner un aperçu de ce que j'ai vécu. On va écouter un extrait d'un concert qu'ils ont enregistré en 2024. Ce que vous allez entendre, c'est pratiquement identique à une partie du show que j'ai vu lundi dernier. Il y a 3-4 chansons là-dedans. Elles sont un peu déconstruites. Il y a des bouts où on sait plus trop où ce que ça s'en va. C'est d'ailleurs une des marques de commerce du band pour leur performance. Donc, c'est 68 en concert sur les ondes du 89.3 CISM.

On vient d'entendre un extrait du groupe 68 en spectacle. C'est un enregistrement officiel du band qui date de 2024. 68 était en spectacle lundi dernier, le 25 mai, au cabaret Fouf à Montréal. C'était la dernière chance de voir le groupe en spectacle. Si vous venez juste de découvrir ça, il est trop tard. Ou bien embarquez dans votre char puis essayez d'aller les voir quelque part aux States. Leur dernier show, c'est le 20 juin à Atlanta. J'espère vraiment que ça va être filmé, hein, s'il vous plaît. Mention spéciale aussi pour Nate Bergman qui a fait la première partie. Un gars tout seul, plein de tatous, qui chante avec sa guitare. Ça sonnait plein de douleur, maudite belle voix. C'était une performance intime. J'ai bien aimé Nate Bergman, vous irez écouter ça. Et maintenant, je vais vous parler d'un autre groupe qui vient d'annoncer une tournée nord-américaine. C'est le groupe français Igor avec 3 R. Pour ceux qui ont le malheur de ne pas les connaître, c'est le projet du multi-instrumentaliste français Gauthier Serre, qui est connu pour fusionner des genres qu'on aurait pu penser incompatibles, comme le black metal, la musique baroque, l'opéra, la musique industrielle, le breakcore, et même des poules. On va en reparler des poules. À l'origine, vers 2004-2005, Igor, c'était un projet solo. Éventuellement, c'est devenu un vrai band signé chez Metal Blade en 2017, avec la sortie de leur album Savage Sinusoid. Avec un son beaucoup plus pesant, plusieurs segments très métal. Ils se sont mis à jouer aussi dans des gros festivals. Ensuite, ils ont sorti Spirituality and Distortion en 2020 et Amen l'an passé en 2025. On va écouter la première tune de cet album-là, c'est la pièce Daemony par Igor avec 3 R à l'avenue des concerts sur CISM.

On vient d'entendre la pièce « Démonie » par le groupe Igor avec 3R. C'est sur leur album « Amen » qui est sorti l'année passée. C'est un album qui pousse encore plus loin l'idée de contraste entre brutalité extrême et passage quasiment spirituel avec des instruments bizarres. C'est important de le mentionner, justement, leur utilisation d'instruments qui sortent de l'ordinaire quand même, genre un piano cheap pour enfants, un morceau de bois avec une corde. Ils vont utiliser des objets du quotidien pour faire des percussions, comme un coup de massue sur une grosse plaque d'acier pour créer un son de gong plus menaçant. Ils utilisent aussi une poule qui s'appelle Patrick comme instrument. Oui, oui, une poule. Pour la chanson My Chicken's Symphony, Gauthier Serre a placé des graines sur un petit clavier. Et quand Patrick, la poule, allait chercher les graines, il tapait sur des touches du clavier. Et Igor a ensuite construit des arrangements autour de ce que Patrick a joué. Ça a été filmé, vous pouvez voir ça sur YouTube, My Chicken Symphony. Ils ont même remporté un GoPro Award pour le vidéoclip. Personnellement, j'ai vu Igor en spectacle le 23 septembre 2023, c'était au Club Soda. En première partie, il y avait Otto von Schirach et Melt Banana. C'est de la musique très expérimentale, un concert avec beaucoup de variété en termes de sonorité. Il y en avait pour tous les goûts, mais jamais bien longtemps, ça variait pas mal. Le groupe Igor était en feu, ça sonnait pesant. L'éclairage n'était pas super complexe, mais c'était quand même très créatif. Dans l'ensemble, ça a été un concert que j'ai adoré. Je suis un méga fan de Igor. Donc, le band a annoncé, dans les derniers jours, une tournée nord-américaine. Ils vont être à Montréal le 18 octobre 2026. Les billets sont déjà en vente. Donc, pour ça, il n'est pas trop tard, là. C'est au MTELUS, admission générale. Et à mon grand bonheur, en première partie, il va y avoir le band Secret Chiefs 3, un groupe de musique avant-gardiste que j'ai déjà vu en spectacle en 2007 à La Tulipe, à Montréal. Secret Chiefs 3, ils font de la musique vraiment weird. Puis, je pense que c'est une excellente idée de les avoir en première partie pour Igor. On va écouter une toune de chaque groupe. Ça va être Opus Brain par Igor. Ensuite, on va entendre Zulficar 3 par Secret Chiefs 3. Vous écoutez l'Avenue des concerts au 89.3.

On vient d'entendre la pièce Zulfikar 3 par Secret Chiefs 3. Avant ça, c'était Opus Brain par Igor avec 3 R. Les deux groupes vont être en spectacle au MTELUS à Montréal le 18 octobre 2026. C'est un must. Si vous pensez que vous allez peut-être aimer ça, allez-y. Vous allez aimer ça en spectacle. Je vous ai parlé du groupe Igor. Maintenant, je vais vous parler un peu du groupe Secret Chiefs 3. Ils vont faire la première partie du spectacle. Moi, je les avais vus en concert en 2007. Ça fait quasiment 20 ans. C'était à La Tulipe, à Montréal. C'était avec le groupe Sleepy Time Gorilla Museum que j'ai pu interviewer l'année passée. C'était probablement mon premier concert de musique plus avant-gardiste. J'ai adoré ça. Secret Chiefs 3, c'est un projet multigenre mené par le guitariste et compositeur Trace Pruens, qui est connu pour son travail dans les groupes Mr. Bungle et Faith No More. Dans le groupe, on retrouve aussi le bassiste Trevor Dunn et Danny Heifetz à la batterie. Ça a commencé au milieu des années 90 à San Francisco. C'est un projet qui mélange surf rock, musique du Moyen-Orient, musique de film, death metal, de l'électro, du jazz tordu, puis plein d'autres affaires. C'est presque toujours instrumental. Au début, c'était plus un side project pour Trace Pruens, qui était dans Mr. Bungle. Ça lui permettait d'explorer plus les modes non occidentaux, les rythmes asymétriques aussi et les références occultes. Éventuellement, c'est passé de projet secondaire à projet principal. Mr. Bungle a sorti son dernier album, California, en 99. À un moment donné, dans les années 2000, Secret Chiefs 3 s'est devenu un conglomérat de 7 sous-groupes avec des noms bizarres, difficiles à prononcer, chacun avec un style et une mission esthétique et philosophique propre. C'est ce genre de band-là. La seule chose en commun entre ces 7 sous-groupes-là, c'était la présence de Trace Pruens. Ils ont sorti plusieurs albums, dont Book M en 2001, qui est considéré par plusieurs comme leur meilleur album. En 2004, ils ont sorti l'album Book of Horizons, qui est mon préféré. Sur cet album-là, on retrouve des tunes propres aux 7 sous-groupes, ce qui en fait un album très varié. On va écouter la dernière pièce sur cet album-là. Ça s'appelle Welcome to the Theatron Animatronic. C'est par Secret Chiefs 3 sur les ondes du 89.3 CISM La Marge.

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0: Dimanche 31 mai, 22h. Bonsoir à toutes et à tous. Bonsoir Eric.
1: Bonsoir Albéric.
0: Bienvenue dans Symbiose. Symbiose, l'émission des musiques expérimentales sur CISM 89.3 Montréal, sur 107.9 Radio Victoria le mercredi ou sur le web à quelle adresse Eric?
1: Au www.cism893.ca.
0: Et tu as pour nous ce soir?
1: Ce soir, collaboration de Monley, Hidden Beneath a Cloud et Dirt Schnippel. Du Fossil Aerosol Mining Project, du Kasser Jäger, du Joël Graham et du Tatenbaum Dragar.
0: Tu n'as pas du Bête Lumineuse aussi?
1: Et j'ai aussi du Bête Lumineuse.
0: Moi, de mon côté, j'ai juste trois pièces pour vous. J'ai du William Basinski. William Basinski qui sera en concert le 2 juin au Théâtre Fairmount. J'ai du Losil et j'ai du Chouchou, ça faisait trop longtemps.
1: Ouais.
0: On débute justement l'émission avec un extrait de l'excellent album Shoo Mata Fucking Shoo Volume 1. On écoute la reprise de Triple Sun.

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0: De l'album A Night in Fear, c'est The Moonly Hidden Beneath a Cloud et Dirt Schnippel, c'était Untitled et c'est la troisième pièce et dernière pièce de l'album.
1: On débutait l'émission avec Chouchou Triple Sun, extrait de l'album Chou Motherfucking Chou Volume 1 qui sera un de mes albums de l'année.
0: J'en doute pas. Et pour continuer, c'est Fusillary Soul Mining Project et la pièce 2-0 in the Bottom Drawer de l'album Rusted Article 1894 from 1968 to 2020 Reconfiguration.

0: de l'album Transit vers Sirius et Bête Lumineuse avec Transit vers Sirius 2. Et juste avant, Fossil Ariosol Mining Project avec 2-0 in the Bottom Drawer de l'album Rusted Article 1874 from 1968 2020 Reconfiguration.
1: On poursuit avec une longue pièce de Locile sortie en 2013. On écoute City Hospital.

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5: Symbiose, l'émission des musiques expérimentales sur CISM 89.3 Montréal, sur 107.9 Radio Victoria ou sur le web à quelle adresse, Eric?
6: www.cism893.ca.
5: Et puis pour la dernière fois de ce mois de mai 2026, tu vas nous donner l'adresse de la page Blogspot. Sur cette page Blogspot, vous allez pouvoir retrouver la playlist de l'émission de ce soir et de toutes vos émissions Symbiose, mesdames et messieurs.
6: Toujours au www.symbioseradio.blogspot.com.
5: Tu nous vends du rêve, Eric.
6: Ah, ben je sais.
5: Avant la publicité, on écoutait la longue pièce City Hospital de Lucille.
6: On enchaîne avec Cassel Jaeger de l'album Shift in Dreams, la pièce du même nom.

de l'album Urban Etnicism. C'était Joel Graham avec Pipes 2 et pour débuter, Casey Jagger de l'album Shifted in Dream avec la pièce portant le même nom. On enchaîne avec Total Bound Trigger avec la pièce Illumination de l'album Herzian, Presence of Holy Ghost.

0: C'était Tatumban Tracker avec la pièce Illumination de l'album Herzen, Présence of Holy Ghost.
1: Puis c'est déjà l'heure de se quitter.
0: C'est déjà la fin de cette émission du mois de mai.
1: Cette semaine, on se laisse avec une très longue pièce de William Basinski, pas la plus longue des Disintegration Loops, non, parce qu'elle fait près de 45 minutes, mais quand même une bonne trentaine de minutes, DLP 2.2, extrait de l'album sorti en 2003 de Disintegration Loops 2. Je vous rappelle que William Basinski sera en concert mardi 2 juin au théâtre Fairmount. On vous laisse avec ça. Bonne soirée, bonne nuit, à la semaine prochaine, et prenez soin de vous. Bye bye.
0: Oh.

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London Café, édition du 26 mai, débute à l'instant. Voici Dodgy, Summer Forever, sur le 89.3 CISM.

Bonsoir et bienvenue à London Café sur le 89.3 CSM. Mélanie Lapierre est avec vous jusqu'à 21h30 pour le meilleur de la culture britannique et irlandaise. Et on vient de débuter avec une pièce qui reste dans la tête, qui nous fait penser beaucoup aux années 60, aux années hippies des années, fin des années 60, en 67-69, avec la culture britannique qui foisonnait et Dodgy qui vient de nous arriver avec l'album Hello Beautiful il y a quelques semaines et vient de faire paraître ce simple très d'actualité Summer Forever. Ben oui, il commence à faire chaud, il commence à faire beau. On profite de l'été. Mais ce n'est pas tout parce que pour vous ce soir, on a beaucoup de nouveautés à vous faire tourner. Entre autres, Maisie Peters, Love Cat, CQ Wrestling, Sifta, Regent, de belles découvertes de groupes indépendants. Et on va continuer aussi avec un album, on va entendre en fait aussi un album surprise de The Coral dans les prochaines minutes. Mais on poursuit avec deux nouveautés de la semaine. Marmosets, le groupe indie heavy. Ils ont vraiment des guitares très pesantes et ils nous offrent un album qui s'appelle Co-War Dice. Donc, on va entendre la pièce « Mes désirs ». Mais pour tout de suite, un nouvel album du projet « Little Barry ». Toujours aussi psychédélique, blues, « Gravity Freeze », le nom de cet album. Voici « Coraliza » sur le 89.3 CSM.

toute une puissance vocale de la part de la chanteuse de Marmosets qui nous offre un troisième album en ayant changé d'étiquette. Ils sont maintenant signés sur Netwerk et on a entendu l'extrait Mes désirs, un album qui est toujours aussi pesant, mais qui parle beaucoup de la paternité et de la maternité, puisque deux des membres du groupe, la chanteuse et le guitariste, ont eu des enfants. Donc, ça parle beaucoup de ce sujet, mais également de tout ce qui se passe dans le monde, la santé mentale et tous les sujets qu'on connaît, bien sûr, dans la culture britannique. Et juste avant, c'était Little Barry avec l'album Gravity Free. On a entendu l'extrait Coraliza avec ce côté blues très entraînant qui nous donne le goût de bouger. Et on est maintenant rendu à vous présenter le record de la semaine. Le disque qui nous a causé la surprise, c'est celui de The Coral. On le savait qu'ils étaient encore en train de faire des tournées. Ils avaient fait leur documentaire Dreaming of You. Et là, tout d'un coup, cette semaine, sans annonce, on vous sort un album, on vous pond de nouvelles pièces. Donc l'album s'appelle 388. Voici Spirit Catcher de Coral, record de la semaine, à London Café sur les ondes de CISM.

déjà un 13e album pour cette bande du Merseyside de Coral, qui nous offre un album signé sous le signe de la dub. On pense entre autres à The Dead Sixties, du jazz, Gypsy et bien, bien d'autres. Et toujours le même côté psychédélique qu'on leur connaît. Donc, The Coral, nouvel album. On aime bien leur côté années 60 et bien sûr Liverpool. C'est la ville de la musique. Et on continue maintenant avec des découvertes indépendantes. Dans les prochaines minutes, on va vous faire jouer Sifta, Regent. Mais pour tout de suite, Ratoon, ils nous viennent du Pays de Galles. Et vendredi dernier sortait leur plus récent simple, Are You Feeling Fine? Et si jamais vous avez des questions, des commentaires, des suggestions, ne vous gênez surtout pas à nous joindre via les réseaux sociaux, le CISM893.ca. On est bien content de vous avoir, chers auditeurs, pour partager cet amour de la musique. Donc, après The Coral, on s'en va un petit peu plus loin au Pays de Galles. Donc, Ratoon, Are You Feeling Fine? Un peu de rock'n'roll sur le 89.3 CISM.

un autre groupe du Merseyside, Sifta. Et oui, c'est très foisonnant dans le nord-ouest de l'Angleterre, que ce soit à Manchester, à Liverpool ou dans des banlieues comme Winds. Et donc, Sifta vient de cette banlieue et nous offre ce tout nouveau simple, Lesser Me, qui fait beaucoup penser, entre autres, aux Cooks, aux Arctic Monkeys des premières heures. Donc, bien intéressant comme mouture musicale, tout comme Regent. On a fait un saut du côté de Southampton pour les écouter avec The Best of Things, qui est bien sûr pour encourager l'équipe anglaise à la Coupe du monde de soccer qui s'en vient très, très bientôt. Donc, go England, go! Même si on va aussi dire go Canada, go dans cette compétition. Et juste avant, c'était Ratoon. Ils nous viennent du Pays de Galles et on a entendu l'extrait Are You Feeling Fine? Avec ce côté indie, ces guitares très accrocheuses, c'est un verre d'oreille. Et on continue maintenant avec la pop au féminin. On s'en va du côté de l'Irlande avec Lauren Wallace. Mais pour tout de suite, de l'Écosse, Alex Amor et son plus récent simple, Icarus. Vous allez adorer leur voix doucereuse, mais puissante. Donc, on écoute ça tout de suite sur le 89.3 CISM.

Lauren Wallace, elle nous vient de Dublin et nous offre cette pièce très savoureuse, Mr. Saving Grace. Et juste avant, c'était Alex Amor, elle nous vient de Glasgow avec son plus récent simple, Icarus. Et on aime ce côté très pop, un peu à la Holly Humberstone. On peut aussi les comparer, ces deux artistes, à Laura Marling, un côté Florence and the Machine, très cinématique. Donc, on aime bien et on continue maintenant avec des expérimentations art rock. On va entendre dans les prochaines minutes la nouveauté d'Anna Peel en collaboration avec Bébé Wang, deux artistes très intéressantes, Erotic Secrets of Pompeii. Mais pour tout de suite, voici Best Band. Ils nous viennent de Londres et viennent de faire paraître il y a quelques semaines de People's Club. C'est une belle découverte et voici l'extrait I Tried Talking sur le 89.3 CISM.

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Anna Peel, la productrice irlandaise qui nous arrive avec une collaboration, un album collaboratif avec Bébé Wang, une percussionniste chinoise. Ça s'appelle The Endless Dance et les expérimentations sonores là-dedans sont à couper le souffle, tout comme dans la pièce qu'on vous a fait entendre, Offerings to the Beast. Juste avant, on s'est fait plaisir avec Erotic Secrets of Pompeii, une formation du sud de l'Angleterre qui nous arrive avec un simple Crow Stepper. Et ça fait beaucoup penser, entre autres, au groupe Art Brut et à toutes les expérimentations art rock qu'on a connues au début des années 2000. Un peu à Kaiser Chiefs sur certaines pièces. Donc, Erotic Secrets of Pompeii, une très belle découverte, tout comme Best Band. Et oui, ils peuvent se proclamer meilleur groupe avec l'album de People's Cub. On a entendu l'extrait « I Tried Talking ». Et on continue maintenant avec le classique de la semaine. Ce soir, on célèbre le 20e anniversaire de l'album de Forward Russia, un groupe qui, on les avait vus dans une petite salle de spectacle du Milan, qui se rappelle du fameux Green Room. C'était tout petit, mais c'était tellement intense et ils nous avaient fait la promotion de cet album qui a déjà 20 ans. Et oui, on rajeunit pas. Give me a wall. Cet album, en fait, les titres, c'était tous des nombres. Donc, on va se faire plaisir et on va réécouter ce magnifique album. Voici 13, Forward Russia, et on se retrouve après la pause.

Vous écoutez toujours London Café sur le 89.3 FM. Mélanie Lapierre est avec vous jusqu'à 21h30 pour le meilleur de la culture britannique et irlandaise. Et on a débuté de belle façon cette dernière demi-heure avec le projet Soulka, le projet qui va nous arriver avec un album le 17 juillet prochain. Ça va s'appeler Booté. Et donc, on a entendu l'extrait Meteorite du projet de Glasgow. Et on vous présente maintenant les nouveautés de la semaine. Il y en a quelques-unes qu'on vous a fait découvrir en première heure, notamment Marmosets avec Co-War Dies, Little Berry avec Gravity Freeze et un album très surprise de Tuckerall 388. Mais il y a d'autres nouveautés cette semaine qu'on a bien appréciées, notamment le retour de la chanteuse Maisie Peters avec Fluorescence, si vous aimez entre autres Laura Marling, et Love Cat, un peu dans la même veine, une chanteuse avec une voix puissante, et elle a fait un EP qui s'appelle Love Bites. On va vous faire découvrir ça dans les prochaines minutes. Mais pour tout de suite, on s'en va un peu plus du côté grunge, britpop, mélancolie rock avec la formation A, un A tout simplement. Ils nous offrent l'album Prang. C'est un groupe qui était quand même, qui s'est formé en 1993, donc en pleine période britpop. Et ça fait depuis 21 ans qu'ils n'ont pas sorti d'album. Et là, ils nous offrent ce Prang. On va vous en faire découvrir un extrait. Mais pour tout de suite, vous vous rappelez, on vous parlait beaucoup de Chapaka Wrestling et comment le groupe était à surveiller. Eh bien, ils ont déménagé de Manchester à Brighton. Il y a eu beaucoup de brouhaha dans le groupe durant les dernières années, du deuil, des problèmes au sein de la formation, quelques petits conflits. Mais finalement, ils nous sont revenus avec un tout nouvel album, Resistance. Voici Chapaka Wrestling, maintenant connu sous le nom de CQ Wrestling, Shine Not Burn Under the Sun, sur le 89.3 CISM.

La formation de la région de Lowestoft en Angleterre, formée en 1993 et qui nous arrive avec leur cinquième album studio, un premier depuis l'album Teen Dance Ordinance qui était sorti il y a déjà 21 ans. Et on aime ce côté ensoleillé, beaucoup de guitare, les fans entre autres des Stereophonics, des Manic Street Preachers, tendez l'oreille, on a entendu l'extrait Bring On The Likes. Et juste avant, c'était CQ Wrestling, Charlie Woods, Jake Mack et leur bande qui nous reviennent avec Resistance, un album de renaissance puisque lorsqu'ils avaient sorti en 2023 Plus Ultra sous le nom de Chapaka Wrestling, eh bien, ils avaient tellement eu de succès que là, il y a eu des burn-out, il y a eu aussi du deuil parce que le père d'un des membres du groupe était décédé. Donc, il s'était dit, un an après la sortie de l'album Plus Ultra, « Oh, on va dépluguer la plug. » Et finalement, quelques années plus tard, donc en 2026, bien, ils ont décidé de se redonner une chance et ils nous ont offert Resistance sous un tout nouveau nom, une toute nouvelle mouture, CQ Wrestling. Ils ont aussi déménagé de Manchester à Brighton, donc un changement d'atmosphère. Côté sonorité, c'est sûr que c'est quand même assez différent de ce qu'ils nous avaient offert sur leur premier album. Et on a entendu l'extrait « Shine Not Burn » Under the Sun, un album musicalement sous le signe de la nostalgie, du grunge, beaucoup de guitare sur ce disque. Et on continue maintenant avec des nouveautés au féminin. On était bien content de retrouver Maisie Peters avec un nouvel album Fluorescence, mais pour tout de suite, on vous l'avait fait découvrir il y a quelques mois de ça, et là, elle nous sort un autre EP, Love Bites, elle s'appelle Love Cat, et sur la pièce qu'on va vous faire tourner, c'est une magnifique collaboration avec Pete Doherty des Libertines. Donc, Electric Chair, c'est ce qu'on va vous faire tourner immédiatement sur le 89.3 London Café qui continue à l'instant.

Maisie Peters qui nous offre son troisième album Fluorescence avec plusieurs collaborateurs dont Mickey Echo, Julia Michaels, et sur cette pièce qu'on vous a fait tourner, Say My Name in Your Sleep, on connaît le petit côté country puisque Marcus Mumford, bien sûr de Mumford & Sons, a collaboré à ce titre. Et juste avant, c'était Love Cat, elle nous vient de Liverpool. Elle a collaboré avec Pete Doherty sur cette pièce Electric Chair qu'on retrouve sur son tout nouvel EP disponible depuis vendredi dernier, Love Bites. Et c'est déjà maintenant la fin de cette édition de London Café. On vous invite à rester à l'écoute puisque nos amis les pénibles arrivent à l'instant. On salue également ceux qui nous écoutent les dimanches à minuit en reprise. Et entre-temps, si vous voulez nous joindre via les réseaux sociaux, le CISM893.ca, on est bien content de vous lire et d'entendre vos suggestions et commentaires. Et on se laisse ce soir avec une belle pièce d'Ed O'Brien que vous connaissez puisque c'est un des membres phares de Radiohead, et il nous offre cet album funky, jazzy, instrumental avec plein d'inspiration et d'expérimentation. Ça s'appelle Blue Morpho. On va entendre la pièce Obrigado qu'il a coproduit avec, entre autres, Paul Epworth, qu'on connaît très bien pour son travail avec des icônes de la musique britannique. Donc voici Obrigado. À la semaine prochaine sur le 89.3 CISM. Bonne semaine!

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Bonjour et bienvenue à l'édition du 31 mai de l'émission Basse Fréquence. Avec vous pour les deux prochaines heures, à son poste, aux commandes musicales et à la réalisation, c'est mon ami et le vôtre, le seul et unique DJ masqué, et c'est Richard Lafrance au microphone. Dans les nouvelles artistiques cette semaine, Wayne Wonder, Sprague Benz et Joshy donneront des prestations à la suite des matchs de foot de la Coupe mondiale en Floride le week-end prochain. La chanteuse Etana, en deuil de deux de ses cousins, abattus à deux semaines d'intervalle à Augustown. Le chanteur britannique Maccabi rend hommage à la culture musicale jamaïcaine avec sa reprise du Real Rock de Studio One et des nouvelles de l'Institut Alpha, anciennement appelé Alpha Boys School, qui vient de célébrer ses 146 ans sur South Camp Road à Kingston. On apprenait aussi aujourd'hui même la triste nouvelle du décès du célèbre musicologue, journaliste, écrivain, producteur et sélecteur britannique Steve Barrow, de l'étiquette Blood and Fire, à 81 ans. D'ailleurs, on en parlera avec Philippe Renaud dans le cadre de sa chronique en deuxième heure. À la fin de l'émission, on aura aussi un calendrier des événements complets à surveiller pour les semaines d'été à Montréal. On débute en musique avec un segment d'artistes tous issus d'Alpha Boys School, justement, et c'est sur les ondes de basse fréquence sur CISM au 89.3 La Marge et aussi sur CFRT au 107.3 à Iqaluit.

0: Sur Basse Fréquence, cette première chanson de toutes d'artistes qui sont passés par le Alpha Boys School. On vient d'entendre trois chansons de Johnny Osborne, Chopper, Come Back Darling, The Warrior. Avant ça, c'était Owen Gray avec Fire in a Trench Town et trois des Scatolites, Man in the Street, Music is My Occupation et Eastern Standard Time. On a pensé faire un petit segment sur Alpha Boys School puisque le 1er mai dernier, l'école célébrait ses 146 ans d'existence. Ça a donc été fondé en 1889 par les Sœurs de la Miséricorde venues d'Angleterre et ça a été renommé l'Institut Alpha depuis 2014, depuis que ce n'est plus un pensionnat. Donc, c'est vraiment une école de métier catholique pour enfants défavorisés en milieu urbain dont les parents ne peuvent assurer l'éducation. Alpha est particulièrement connu, évidemment, pour son programme musical depuis les années 50 et 60, qui a formé des musiciens professionnels comme Don Drummond, Tommy McCook, Dizzy Moore, Lester Sterling, Rico Rodriguez. Juste là, on voit qu'on a le nucléus des Scatolites. Il y a aussi Baba Brooks qui est passé par là, Dizzy Reese, Vin Gordon et les chanteurs Owen Gray, Tony Gregory, Johnny Osborne, Leroy Smart, Yellowman, le batteur Horsemouth Wallace. Le batteur est la vedette du film Rockers. Alors, dans les années 60, tous les producteurs de l'île, comme Coxon Dodd, Duke Reed, allaient y chercher le talent pour enregistrer les premiers titres ska de l'époque. Même les propriétaires d'hôtels de la Côte-Nord aussi venaient chercher des musiciens pour former des groupes pour divertir les touristes en vacances. Donc, aujourd'hui, l'Institut Alpha est devenu l'école de musique la plus importante et la plus moderne des Caraïbes, avec sa propre radio, le Alpha Boys School Radio. C'est disponible sur le net. Il y a maintenant un studio d'enregistrement, une salle de spectacle de 250 personnes. Et on y enseigne maintenant tous les métiers reliés à la musique, comme l'ingénieur de son, animation radio, etc. Donc, depuis 2022, les filles sont admises, ce qui est intéressant. Et une vieille tradition qui avait été développée par Sœur Marie Ignace, celle qui a vraiment là, développé l'école pendant les années 50-60, veut que tous les dimanches, on sortait le Sound System Vintage Mutt & Jeff dans la cour de l'école pour l'après-midi. Puis on y jouait, évidemment, le ska qui était populaire à l'époque. Donc, et puis, ah oui, il faut saluer aussi notre ami Joshua Chamberlain, qui est maintenant coordinateur des projets spéciaux chez Alpha Boys School depuis une dizaine d'années et qui est un pied à terre à Montréal. On l'a déjà reçu en entrevue il y a quelques années. On le réinvitera sûrement lors de sa prochaine visite. Donc, on va écouter d'autres chansons et il y a aussi Abby, une gentille publiciste pour Alpha Boys School, qui nous a fait parvenir des dub plates d'artistes d'Alpha qui ont enregistré spécifiquement pour le Sound System Mutt & Jeff. On va en écouter quelques-uns sur Basse Fréquence.
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On vient tout juste d'entendre ces quatre versions exclusives des dubplates pour le sound system du Alpha Boy School, qui s'appelle le Mutton Jeff Sound System. On vient d'entendre les versions de Dwayne Stevenson, de Marsha Griffiths, de Luciano et de Johnny Osborne. On va continuer avec encore quelques-uns des chanteurs les plus populaires de l'époque. Du Alpha Boy School, c'est maintenant Leroy Smart et son succès Ballistic Affair.

Et oui, Yellowman est un des chanteurs artistes qui est passé par Alpha Boys School, qui a à peu près été adopté par la sœur Sister Ignatius, qui était la mère de la plupart de ces artistes-là de cette période. On a entendu deux chansons de Yellowman, donc Mad Over Me et Zungu Zung. Avant ça, Leroy Smart avec Do Without Love, reprise de Delroy Wilson et Ballistic Affair. Et avant ça, ben on a entendu quatre versions exclusives des duplics que nous a fait parvenir les gens d'Alpha Boys School, d'artistes qui y sont passés et qui rendent hommage finalement à l'école avec ces versions-là. C'était Dwayne Stevenson avec August Town, Marsha Griffith, Back in the Days, Luciano, Alpha is the Messenger et Johnny Osborne qui reprenait son Truth and Rights. Et dans les nouvelles, tiens, on voit que un artiste reggae britannique qu'on peut pas dire qu'on joue très très souvent, il s'agit de Maca de son vrai nom Christopher McFarlane, qui est de Wolfhampton et évidemment de parents jamaïcains, qui depuis au moins 20 ans là, fait du reggae là-bas et s'est développé une carrière intéressante. Il a joué avec tous les Jamaïcains qui sont venus de passage, là, qui ont donné des tournées au Royaume-Uni. Et on sait qu'il a organisé même des soirées comme les Medical Mondays et les What Me Eat Wednesdays. Et c'est des soirées qui, pour lui, c'est sa chance de faire la promotion du végétarisme, ou disons ça comme ça. Et donc, il revient puisqu'il y a les gens du Firehouse Crew, donc du studio Anchor de Gussie Clark, qui lui ont proposé de reprendre la rythmique Studio One de Real Rock. Donc il s'est dit que tant qu'à la refaire, on va tourner ça en hommage à la musique, à la culture reggae jamaïcaine. Donc ça donne un très très bon résultat. Et donc, reprise d'une chanson qui est enregistrée il y a presque 60 ans à Studio One et dont il y a eu des centaines de versions. C'est maintenant Maccabi qui revient avec The Real Rock.

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1: Bienvenue à la deuxième heure de l'émission. On débute ça avec une toute nouvelle rythmique qui s'appelle « First Time » et la version de Amara Rose. Restez bien branchés, puisque dans la prochaine heure, on aura la chronique de Philippe Renaud, dans laquelle on parlera du malheureux décès de M. Steve Barrow, qui est arrivé jeudi dernier.

0: Chanson très intéressante qu'on vient d'entendre, de nouveauté de Jinja qui s'appelle Nice and Mellow. Et avant ça, c'était trois versions d'une nouvelle rythmique qui s'appelle First Time Rhythm. Alors que les voix sonnent toutes bien et les noms sont tout nouveaux, on les connaît pas. Ranking Elias, Dario Cruz et Amara Rose, on se demande même si ces gens-là sont humains. Et c'est le temps de passer à la chronique avec notre ami Philippe Renaud. Et,
1: ça va bien, Richard?
0: Ben oui, on est toujours content de recevoir Philippe.
1: DJ Masqué est en forme, oui, Brodinzer. C'est l'été, enfin.
0: Mais aujourd'hui...
1: Quoi qu'il n'en sache rien, enfermé dans son studio à longueur de journée.
0: Mais aujourd'hui, on a appris une nouvelle un peu triste, là, le décès de M. Steve Barrow, qu'on a eu dans nos vies longtemps, mais qu'on n'a pas vu vieillir. Il est décédé finalement à 81 ans.
1: Ben oui, ce fut une funeste semaine, n'est-ce pas, qui a commencé lundi dernier avec le décès de ce géant, Sonny Rollins, saxophoniste, le colosse du saxophone. Hein, ouais. C'était le surnom qu'on lui donnait parce qu'il se l'était donné lui-même. C'était le titre d'une de ses chansons, 95 ans. Un des derniers de son époque. Il y a d'autres grands du jazz qui sont encore parmi nous, mais c'est l'époque des Coltrane puis des Miles Davis. Là, ouais. Il reste peut-être Ron Carter, hein, contrebassiste.
0: Oui, que j'ai vu il y a 3 semaines.
1: Oui, ben un peu plus jeune. Enfin, je dois avoir 88, peut-être un peu plus.
0: Ouais.
1: Qui était évidemment du deuxième grand quintet de Miles Davis, là, 63, 60. Et puis, ben voilà, c'est ce grand...
0: Mais Sonny Rollins, je lisais sur lui cette semaine une parenthèse très intéressante, c'est que quand il a commencé, il se sentait pas à la hauteur pour jouer avec Coltrane et tout ça. Et là, il s'est imposé d'aller jouer sur un pont tous les jours pendant 3 ans.
1: Ouais.
0: C'est quand même quelque chose.
1: Ouais, il est resté là, et ça l'a libéré. C'est ça, c'est un des grands, parce qu'on disait de lui que c'était un des plus grands improvisateurs, mais c'était aussi un compositeur fabuleux qui a laissé des standards qui sont repris. Hein,
0: ben, tout le monde connaît au moins Saint Thomas.
1: Ben oui, c'est ça. Donc, on a eu évidemment cette nouvelle, puis là, ben, nous enregistrons jeudi dernier, le même jour, Claude Pépé-Lemieux. En pleine série, lui qui est allé aussi lundi. D'ailleurs, on a appris le décès de Sonny Rollins pendant la partie du hockey. Et là, vous nous écoutez dimanche. Alors, s'il y a un match de hockey ce soir, c'est parce qu'ils ont remporté vendredi dernier. Peut-être que, enfin, il y a eu une source de fierté, de rage qui est ressortie de cette annonce vraiment triste. Et puis, Steve Barrow. Un drôle de personnage. Évidemment, il est peu connu, à moins qu'on ait mis la main sur son ouvrage principal, qui est le Rough Guide to Reggae.
0: Oui.
1: Qui est un drôle de livre, parce que ça paraît anachronique aujourd'hui, à l'ère de l'Internet.
0: C'était probablement le premier genre d'encyclopédie sur les artistes reggae que je me rappelle avoir lu il y a...
1: Oui, ça fait...
0: 40 ans.
1: Puis il y a eu de nombreuses éditions de ça, puis ça se lisait pas comme un récit, mais vraiment comme un rough guide, là, avec des petits articles un peu partout, des photos partout. Mais, et puis après, on dira que ça a été aussi le cofondateur du label Blood and Fire
0: qui,
1: au début des années 2000, ou en tout cas au tournant du millénaire, a été super important pour rééditer des albums qui avaient été un peu oubliés, puis surtout avec des pochettes absolument magnifiques à chaque fois, le design là-dessus, c'était de
0: puis,
1: toute beauté.
0: Ce qui est intéressant, c'est que Barrow a été longtemps celui qui écrivait les liner notes pour les rééditions puis les anthologies de Trojan Records.
1: Bon, ben, c'est ça. Et c'est ça qui est intéressant, je trouve, avec le personnage qu'on connaît peu, mais à qui on doit beaucoup. C'est-à-dire lui avait commencé faire les textes dans les albums, mais surtout à constituer les compilations de Trojan Records dès les années 70. Alors, aujourd'hui, on a cette connaissance de l'histoire de la musique reggae, et elle est venue à nous beaucoup grâce au travail qu'il a accompli pendant une 50aine d'années. C'était l'archiviste, l'historien, britannique, du moins, en chef de ça. Il a travaillé sur tellement de projets. Il a travaillé évidemment beaucoup avec Chris Blackwell sur Island Records.
0: Avec Island Records avant Trojan.
1: Exact. Et puis appuyé sur son espèce de projet de Jamaican Music Archival Project.
0: Ah ouais, avec Mikey Dread.
1: Exact. Ah
0: ouais. Ce que je trouve intéressant, c'est que, bon, comme je disais, on le connaît pour avoir écrit beaucoup de liner notes, là, les livrets des éditions, de toutes les parutions Trojan. Donc, il n'était pas impliqué au niveau des éditions de Trojan.
1: Non.
0: Parce qu'on sait que Trojan a été souvent accusé
1: de piller un peu, là,
0: c'est ça, de faire paraître plein d'albums jamaïcains sans nécessairement
1: mentionner
0: aux producteurs c'est ça. Donc, Barrow n'était pas nécessairement impliqué là-dedans, sauf qu'on l'a associé à Trojan Records. Alors que quand il a lancé Blood and Fire, son idée était vraiment de redonner les droits
1: acquis de droit.
0: Vraiment acquis de droit et non pas nécessairement au producteur qui l'a fait paraître sur son label.
1: Les années 70, c'était un peu le brouillard sur le plan du droit d'auteur pour ces affaires, puis des droits mécaniques.
0: C'est même le Far West.
1: Des droits de reproduction. Oui, c'est ça, le Far West, c'est peut-être aussi la bonne idée, mais bref, c'est un grand monsieur et ce qu'il a écrit, ça, c'est pas aussi... sur la durée, ça a tout fait, puis probablement que un gars comme Lloyd Bradley qui a fait son Bass Culture qui est peut-être le plus grand,
0: John Massouri,
1: le grand livre là, sur l'histoire du reggae, c'est Bass Culture, puis il y a même David Katz qui a reconnu que quand lui a écrit et travaillé, c'était beaucoup grâce à Steve Barrow.
0: Il paraît que c'est Barrow qui a recommandé David Katz pour l'écriture de la biographie
1: De Lee Perry. C'est ça. Puis qui avait travaillé sur le fameux coffret Arcology.
0: Ah oui, l'Arcology.
1: Qui était un coffret de trois CD à l'époque. Je me souviens quand c'était sorti. Mm-hmm. Avec une pochette d'ailleurs qui était comme celle de Blood and Fire, avant Blood and Fire. C'était Island qui avait sorti ce coffret. Et ça a été un peu la porte d'entrée pour tous les nouveaux jeunes fans qui découvraient Lee Perry, parce que tout d'un coup, c'était rassemblé en trois disques, mais des gens de ma génération ont découvert beaucoup Lee Perry parce qu'il avait travaillé avec les Beastie Boys. Et là, c'était « Ouh, c'est qui ce bébite-là? » Puis là, tout d'un coup, t'avais un beau coffret bien expliqué avec effectivement le beau livret de David Katz, qui nous racontait l'importance de ce personnage-là.
0: Et si je me rappelle bien, c'était vraiment les années 75-80.
1: C'est les années Black Ark beaucoup, oui, c'est ça, exact. Ouais.
0: Donc, Barrow, comme je le disais en début d'émission, un historien, un archiviste, un journaliste, un écrivain, un promoter, selector, même sur le sound system Blood and Fire. Il a lancé son label. D'ailleurs, c'est un peu avec... C'est l'argent de Mick Ocknell, qui est le chanteur de Simply Red, qu'ils ont lancé ensemble ce concept-là du label de Blood and Fire. Vraiment très intéressant. Il a travaillé aussi avec Don Letts et puis avec... Mikey Dread, comme on mentionnait tantôt. Comme quoi, en Angleterre, je pense que des gens comme lui, comme John Massouri, comme Rod Egan, finalement, ça s'infiltre dans tous les domaines qui ont rapport au reggae.
1: Ah oui, je suis sûr que Rod Egan pleure un ami là, aujourd'hui.
0: Sûrement. Donc, grosse perte du côté de Steve Barrow. Et on va aller un petit peu de musique. On va revenir un petit peu plus tard.

La rythmique s'appelle Safety et on a entendu quatre versions là-dessus. C'était tout juste Can Can, avant ça Ginger, Frankie Sly et Deli Ranks qui a débuté avec Make She Guan. So. Et dans les nouvelles cette semaine, ben tiens, c'est intéressant puisque, bon, on n'est pas rendu là encore, mais disons que la fièvre du soccer approche. Et que il y aura des parties un peu partout aux États-Unis et particulièrement en Floride où il y aura des parties en introduction de la Coupe du Monde. Donc en Floride du Sud, on aura deux parties les 6 et 7 juin, donc c'est le week-end prochain. Et il y aura des artistes jamaïcains qui vont accompagner ces joueurs-là, puisqu'on a invité l'équipe jamaïcaine U20 à participer. Donc le 6, ils joueront contre le Haïti U20. Et le lendemain, le 7 juin, ils joueront contre le Miami United FC. Et à la suite des parties, il y aura des artistes jamaïcains qui vont donner des spectacles, entre autres Joshy et Lali et aussi Wayne Wonder et Spraga Benz qui seront en grande vedette là, vers 22h ces soirs-là. Donc, ça s'en vient. À peu près certain que dans quelques semaines, notre ami Philippe sera de retour pour une bonne chronique sur la Coupe du Monde. Alors, on garde d'autres nouvelles pour plus tard et aussi le calendrier des événements. Pour l'instant, on retourne en musique avec le DJ masqué.

cinq versions de la rythmique Eternal Wave. Là-dessus, on a entendu Ding Dong, Skepa deux fois, Jamiel et Busy Signal. Et dans les nouvelles cette semaine, nouvelle plutôt triste, puisque on sait qu'il y a encore beaucoup de violence dans les dans certains quartiers de Kingston. Et la chanteuse Etana a perdu deux de ses cousins à une semaine d'intervalle. Les deux vivaient dans l'enclave qu'on appelle Vietnam de Dogstown, dans Saint Andrew. Et donc, les deux cousins en question étaient deux frères. Et le plus récent meurtre est arrivé samedi dernier, alors que la police a répondu à un appel vers 3h du matin. Il y avait une maison en feu à Dogstown. Et c'était le deuxième cousin d'Etana, celui qu'on connaissait comme Bob T. Il s'agissait d'un jeune qui avait des problèmes de santé mentale et il semble qu'il ait été attaqué et sa maison a été brûlée. Donc, il s'agit d'une période qui devrait être plutôt plus joyeuse pour Etana, puisque, comme on sait, c'est elle qu'on avait nommée l'ambassadrice du mois du reggae. Et on lui a aussi remis l'ordre de la distinction. Et bon, quelques éléments positifs, mais quelque chose de très triste du côté de ses cousins Dogstown. On garde le calendrier pour un peu plus tard et puis on retourne à d'autres musiques avec le DJ Masqué.

C'est le temps de faire le calendrier. Et qu'est-ce qu'on a pour la semaine prochaine, le 6 juin? On a la soirée Forever Young, The Diamond Edition. Et ça se passe au 2222 Avenue Dollar à Ville-la-Salle avec la musique des DJ Lou, Thundersound, DJ CJ, DJ Tough et Energy Squad et quelques autres. Ensuite, le 7, on a la soirée History and Harmony avec en direct de la Jamaïque, Johnny Cool et aussi de Toronto, le Sound Military et aussi quelques autres DJ. Ça se passe au Gala Garden Hall, 22-14 $ à la salle. Le 7, toujours le... Ça, OK, ça, on vient de le faire. Le 13, on a la soirée Secret Garden qui nous amène à Montréal, David Rodigan. Donc, ça se passe au Vieux Port de Montréal, samedi le 13 juin prochain. Et il y aura aussi d'autres DJ, évidemment, mais la vedette en sera, évidemment, M. Rodigan. Toujours le 13 juin à Longueuil, au Foyer Saint-Antoine, on a un spectacle d'Alex Paquette et les Insulaires, en compagnie d'Okapi. Ensuite, le 20, c'est le Backyard Barbecue 2026, et ça, c'est sur la rue Bake. À Ville-la-Salle, avec des DJ, il y en a plein, Melody aussi, des invités spéciaux, Lico Wayne, DJ Zippy, DJ Midnight, James Bond, quelques autres. Ensuite, le 24 juin, pour la Saint-Jean, on a le Montréal Jerk Fest, c'est au Martin Luther King Park. Et il y aura évidemment de la musique et l'entrée est gratuite et plusieurs kiosques. Le 1er juillet, on a un spectacle Carrefour Jeunesse Emploi qui présente ça. Donc, barbecue, musique, spectacle au parc

porte ouvre à 18h. Et pour les billets, on s'informe au risemontréal.ca. Le 19 juillet, on a le tournoi de domino, le Domino Showdown. On est de retour au pavillon jamaïcain du parc Jean-Drapeau, comme l'année passée. Et vous avez... on a fini de s'enregistrer. On pourra se rendre pour observer ce tournoi. Finalement, le 25 juillet, on a la soirée Ready for Love. Turbulence sera de passage à Montréal avec le Uprising Band. Et c'est à la Maison des Jeunes Châteauguay, 180 rue Mercier à Châteauguay. Et un petit dernier, le Jerk Food Festival pour le 7 août prochain. Ça nous amènera à Montréal, Mme Marcia Griffiths, et aussi l'artiste Terry Kajraj de Trinidad. Et les billets sont déjà en vente de 15 à 50 $. Donc, c'est l'émission qu'on avait pour vous aujourd'hui. Merci à notre chroniqueur, notre ami Philippe Renaud. Et merci d'avoir été là. On espère que vous passerez une bonne semaine, que vous serez de retour avec nous en juin prochain. Ciao!

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0: bon dimanche à tout le monde.
1: Une fois de plus.
0: Ben oui, ben oui.
1: On se retrouve.
0: On se retrouve, ben oui. 31 mai 2026, mais de rien. Hein.
1: On s'est rendu.
0: On s'est rendu là.
1: On fait un petit bonhomme de chemin.
0: Ouais, c'est vrai qu'on dit ça des fois.
1: À travers le temps.
0: À travers le temps.
1: C'est alors, comme le Sisyphe du temps à travers le 2026.
0: Oui. C'est le fun, c'est sous le signe de l'espoir.
1: C'est une belle image.
0: Donc, oui, voilà, bienvenue au Champ de Marge, tout le monde. C'est avec un grand bonheur qu'on reprend le micro ce soir après une petite semaine d'absence. Comme vous l'entendez, un petit peu malade encore.
1: Oui, mais le temps, hein, parfois,
0: c'est ça qui arrive.
1: Ça fait son œuvre, mais on va se rendre un jour à la fois.
0: Ah ben oui, chaque chose en son temps.
1: Comme on dit.
0: Comme on dit. Et puis, ben ça, c'est en ce qui me concerne. Toi, Alex, comment ça va?
1: Ça va, ça va. Ouais. C'est dimanche. Oui. Je me suis fait rincer un peu en arrivant, mais ça s'est séché.
0: Ben, la grisaille semble avoir fait son temps.
1: C'est ça, ça a comme été un genre de petit concentré en fin d'après-midi.
0: Juste pour te poivrer, toi.
1: C'est ça, me faire poivrer, me faire laver, puis tout le kit. Au moins, je suis comme neuf.
0: Ben, c'est ça qui arrive.
1: Ben, ouais.
0: C'est ça, la beauté de la chose.
1: C'est cela.
0: C'est cela. Ben oui, alors, ben écoute, un beau programme ce soir, Alex. On a quand même, c'est la crème de la crème, hein.
1: Ben, comme à chaque semaine.
0: Ben, comme à chaque semaine, exactement.
1: Des belles nouveautés, des choix personnels, deux top 5, en fait. Première heure côté franco, deuxième heure côté album, plus anglo.
0: Oui.
1: Fait que, une formule gagnante, pourquoi on toucherait à ça?
0: Ben, c'est ça, ça change pas. Puis, il y a une raison à ça, c'est parce que ça fonctionne, hein.
1: C'est ça, c'est comme un bon craft dinner.
0: Par exemple, très bon exemple. Donc,
1: pour faire une image, là,
0: oui, non, ben, non, c'est une image qui évoque plein de bonnes choses.
1: Ben oui.
0: Oui, oui,
1: le
0: oui.
1: confort.
0: Par exemple. Alors, ben, dis donc, Alex, qu'est-ce qu'on a de nouveau cette semaine?
1: Ben, écoute, Maxime, de bien belles choses, à commencer par une nouveauté proposée par Doux, qui s'appelle Banksiana. Donc, c'est un des deux extraits où Étienne Dupré qui conjugue ses deux passions, c'est-à-dire la musique et la flore québécoise. Fait que, ben, sur Banksiana, on trouve un son math rock, aussi post-punk et psych bien dissonant. Fait qu'on va partir l'émission avec ça. Autrement, dans un autre band qui est comme un bruit, finalement, Bab.
0: Ben oui, t'es bel et rime embrassé.
1: C'est ça, exactement. Hein? La pièce
0: je rappelle
1: Chevaux
0: tes
1: fantômes.
0: Notions de littérature du cégep, ou peut-être au secondaire.
1: C'est ça, ben, dans le passé, en tout cas.
0: Dans
1: là.
0: Le passé, c'est ça.
1: Chevaux fantômes, c'est le deuxième extrait de c'est le retour du duo composé. Là-dedans, il y a Charles-David Dubé, aussi Marie-Ève Arel-Michon. C'est un morceau assez poignant, avec des beaux hooks de guitare distorsionnés. Il y a des belles voix aériennes là-dedans aussi. Il y a des percussions explosives, et dans lesquelles Marie-Ève il dépose une poésie sombre où la perte de l'espoir envers un monde meilleur et la perte d'un être cher se confond avec douleur. Hmm. Fait que ça va être pénible, mais pour la vie, c'est ça des fois aussi. Hein.
0: T'as raison. Faut pas, comme faut pas fuir ces moments-là.
1: On commence avec du beau soleil, amener du vent, grosse pluie, mais on a tout à faire à run.
0: Le soleil ressort.
1: C'est ça.
0: Il y a de l'espoir au bout de tout ça.
1: Absolument.
0: Faut pas lâcher. Alors, ben voilà, merci pour ces belles présentations, Alex. On va aller écouter ça à l'instant et on revient, ben, évidemment, juste après avec la dernière nouveauté de la semaine. Mais chaque chose en son temps. On commence avec Du ainsi que Bab.
1: Ça part.

0: Eh ben oui,
1: c'est parti pour de vrai, hein?
0: Oui.
1: On a écouté un peu de Doux ainsi qu'un peu de Bab en ouverture d'émission. Et puis là, il reste une nouveauté du côté de Lin Lin.
0: Ben oui,
1: hein?
0: Que des sons qui se peuvent pas.
1: C'est ça, ben ils se peuvent, mais sont le fun.
0: C'est ça. Et là, on va écouter la chanson qui s'appelle Black. Je l'appelle pour vous, B-L-A-C-C.
1: Ouais,
0: astérisque. Étoiles.
1: C'est ça,
0: astérisque. Alors, ben punk. Voilà. Punk, entre parenthèses. C'est quand il faut l'épeler, la radio, là.
1: C'est ça, mais il y a bien du stock dans le titre, tu sais.
0: Exactement. Alors, oui, c'est ça. Donc, pièce tirée du premier long jeu de la rappeuse et chanteuse qui s'était révélée au monde grâce à sa collaboration avec Ino Casablanca. Une prod Miami Bass.
1: Fait que c'est thématique, tout
0: et
1: ça.
0: Voilà, il n'y a pas de hasard ici.
1: Ben, en tout cas, ouais, pas ici, exactement.
0: C'est ça. Il y en a dans la vie, là.
1: Il y en a plein, mais faut faire le tri.
0: Ouais, c'est ça, exactement.
1: Nous, il n'y en a pas.
0: À un moment donné. Alors, oui, c'est ça, une bonne petite pièce qui va faire danser jusqu'à tard dans la nuit, comme le reste de l'album, ceci étant dit.
1: C'est ça.
0: Oui.
1: Fait qu'on va être rendu. Le soleil, il se couche à quelle heure, ce temps-ci?
0: Ben, oh, ça fait une secousse que j'ai pas regardé, mais.
1: 7h30, 8.
0: Je te crois.
1: Parfait.
0: Mais genre, oui, ça aurait du sens. J'achète
1: bon park.
0: Ça. Et puis, oui, si jamais ça vous plaît, tout ça, ça sera en show le 19 juin prochain, dans le cadre des Franco de Montréal.
1: On a hâte quand même.
0: Ben oui, ça arrive vite. Toujours un rendez-vous doux.
1: Oui, ben il y a Mural qui rentre dans pas long, fait que, oui. Puis Mural va suivre les Franco et compagnie. Fait que le sens du festival est comme commencé pour vrai. Là.
0: Oui, c'est ça. Ça, c'est toujours agréable. Ça.
1: Absolument.
0: Ouais, on est toujours là pour ça. Alors voilà, c'est ce qu'on s'en va écouter. Je rappelle que ça s'appelle Black, proposé par Lin Lin ou Lin Lin. Et puis juste après, on va écouter, on va rester dans le hip-hop.
1: Oui, avec un peu de Peepo et HL, la pièce Offline Dialogues.

0: La fanfare.
1: C'est festif, tout ça.
0: Mais hein? Très bon choix, Alex.
1: C'est magnifique, merci.
0: Ouais, ouais, ouais. Alors, ce qui était très bon aussi, c'était Lin Lin avec la chanson Black. C'était notre dernière nouveauté francophone pour cette semaine. Mm-hmm. Et on vient juste d'entendre Offline Dialogue proposé par Pipo et Akel ou Achel. Puis voilà, c'est sur l'album qui s'appelle Why Always Music. Et là, on passe à la guerre de tunes et on commence par ton choix.
1: Effectivement. Et puis, nouveauté de la part de l'artiste qui a gagné les plus récentes francouvertes, Luan Larobina, mm-hmm. je la nomme. Et puis, une nouveauté qui s'appelle Voz de mi vida, qui est franchement, c'est entraînant, c'est posé, c'est raffiné. Puis, je comprends, bien évidemment, gagner un concours, il y a une part de subjectivité là-dedans. En fait, c'est pas mal ça.
0: Oui.
1: Mais je trouve que c'est amplement mérité et j'ai hâte de voir ce qu'elle va nous offrir pour la suite. Justement, elle a annoncé un album à venir dans le futur. Mais pour l'instant, on a cette pièce-là à se mettre sous la dent. Fait que un peu de Luan Larobina avec justement Voz de mi vida.
0: Parfait. Et on va enchaîner juste après avec Mantis et la chanson Le nom d'un chien.
1: Ça peut être bien des choses, ça.
0: Ça peut être bien des choses. Fido.
1: Oui.
0: Beethoven.
1: Oui.
0: Lassie. En tout cas.
1: Buddy. Toby.
0: Toby.
1: Ben, Buddy, c'est en anglais.
0: Ah, c'est ça. Ben, deux langues officielles.
1: C'est ça. C'est un chien qui. Ça dépend. Si c'est en français, il y a un nom. Si c'est en anglais, il y a un autre nom.
0: C'est ça. Faut le faire quand même.
1: C'est hot.
0: Ouais. Alors, on s'en va écouter tout ça. Et on revient juste après avec ma réplique.
1: Parfait.

0: Ça y va, ça y va. On a écouté un petit segment de Galatoun, donc je vous ai fait spinner un peu de Luan La Robina avec l'excellente voix de la vida. De mi vida. Et puis, suivi de le segment acoustique produit par Mantis qui se lance dans une nouvelle avenue plus folk.
1: Oui.
0: Avec ce projet-là qui s'appelle Les fleurs préférées de ma mère. On écoute la pièce Le nom d'un chien. Et là, Maxime, c'est ta réplique.
1: Oui, ben écoute, on en parlait tout à l'heure. On a eu un drôle de dimanche, un peu sous la grisaille.
0: Une grisaille comprimée. Là.
1: C'est ça, parce que là, le soleil est ressorti. Donc, écoute, les circonstances sont réunies pour avoir un beau pool party, Alex.
0: Ça, c'est magnifique, ça.
1: Ouais.
0: Sûr que c'est frisquet, là, mais...
1: C'est pas chaud, mais...
0: Quand on veut, on peut.
1: Ben, c'est ça, exactement. Et ben, c'est nul autre que Superplage qui nous propose ça, une collaboration avec Virginie B. Donc, quand même... Une grosse équipe.
0: Une belle croisée des mondes.
1: Oui, exactement. Alors, tout ça, c'est sur l'album qui s'appelle Mini Club et c'est très bon. Donc, voilà pour ça. Et tant qu'à être dans la thématique baignade,
0: c'est ça.
1: On va continuer avec Pataugeoire.
0: C'est fort.
1: C'est fort, hein? C'est même pas prévu en plus de ça. Je sais pas si tu me crois, là.
0: Ben, on l'a dit au début de l'émission, il n'y a pas d'hasard ici.
1: Ah, ben voilà. Alors, c'est arrangé. Et c'est la chanson CQTND, donc, qui se classe au palmarès pour Pataugeoire. C'est sur l'album qui s'appelle tout simplement Salut. Et ensuite de ça, on va être rendu dans le top 5.
0: Oui, et sous le thème de la vitamine D, donc Mal aimé soleil, avec la pièce Je t'en veux qui ouvre le top 5, et avant de vous dévoiler ce qui se passe par la suite.

0: Ça, c'était une des belles transitions.
1: Oui, hein, c'est tout en douceur.
0: Tout en douceur. Alors, on a écouté... qu'est-ce qu'on a écouté? On a écouté Pato, la Super Plage.
1: Oui.
0: Avec Virginie B sur la chanson Pool Party. C'était mon choix pour cette semaine. Ensuite de ça, on a écouté Pataugeoir avec la chanson CQTND. Et à l'instant, Mal-aimé Soleil avec la chanson Je t'en veux. Et là, place au top 4.
1: On est rendu là, effectivement. On monte l'escabeau du top 4 et on continue avec Camilou. Avec le single Paranormal, qui est un. Sûrement un hommage à. Comment il s'appelle J'ai parti une phrase, juste sa face dans ma tête, là. Christian Page.
0: C'est ça.
1: Christian
0: Page. Je l'avais moi aussi, oui, oui. Voilà. Oui.
1: Fait que Camilou avec son hommage à Christian Page. Autrement, ça fait un an avec Loin d'ici, le cover des Trois Accords, bien sûr. Et on vous garde la surprise pour le top 2.

0: Mais pareil, c'est très tropical.
1: C'est vrai, ça nous transporte, hein?
0: Oui, oui,
1: mine
0: oui.
1: De rien, on a entendu une montée du top 4, on a écouté un peu de Camilou, un peu de Safia Nolin à l'instant. Et là, cet apaisement nous mène au sommet, là,
0: oui,
1: dans les cieux.
0: Oui, dans les cieux, rien de moins. Avec Les Louanges en deuxième place cette semaine avec l'album Alouette. On va écouter la chanson qui s'appelle « Tu me coupes l'herbe ».
1: Ça arrive, ça.
0: Ça arrive, ça. Et au sommet, attention, Zia Kala.
1: Bien de chez vous, ça.
0: Ben oui, absolument. Et puis, donc voilà, avec la chanson « Folle Phoenix ». Et puis, c'est avec grand bonheur qu'on va aller écouter ça, juste avant de passer à la réclame.
1: Mm-hmm, ouais, ben oui, à la réclame. Et puis après ça, on se retrouve du côté de la deuxième heure, avec d'autres nouveautés côté album, d'autres sélections personnelles, un autre top 5, l'aventure, on est juste à mi-chemin, tu sais, là.

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0: Coucou! On est de retour sur la marge et on vient d'entendre quelque chose qui était super. C'était très
1: ben
0: bon.
1: Oui, c'est, on écoutait un peu de Lenny Rayen, qui est une nouveauté côté album qu'on écoutait à l'instant. Donc, Entertain the Space, c'est son nouveau projet. Nous, qu'est-ce qu'on a fait? On a écouté la pièce Blue Pill. Puis, pour vous mettre un peu en contexte, là, justement, Entertain the Space, c'est le premier long jeu. C'est l'artiste indépendante ontarienne qui fait un mélange. Ben, c'est du indie rock avec une bonne touche pop dans laquelle Rayen assume la vulnérabilité qu'il habite pendant son début de carrière, tout en étant confiante en elle et en redemandant plus. Fait que vous l'avez peut-être vu à son passage à M pour Montréal en novembre dernier, peut-être. Si vous êtes fan de Girl Poppy, Ian Sweet ou encore Faye Webster, ça devrait vous parler. Donc, on vous propose l'album au grand complet si vous avez aimé ce que vous avez écouté et puis l'attraper en show. Peut-être pas dans le passé ou à M pour Montréal, mais dans le futur. Ça, c'est plus probable, ça.
0: Oui, quand même.
1: Si on parle de temporalité. Là.
0: Au chapitre des probabilités.
1: C'est ça.
0: En effet.
1: Exact. Fait que oui, Lenny Rayen qui a parti l'émission. Ben, la deuxième heure, en fait.
0: C'est très bon. J'ai beaucoup aimé ça. Chapeau.
1: C'était savoureux.
0: Ouais. Alors, mais là, c'est pas fini, tout ça. On commence juste la deuxième heure, là. Et on va faire ça de belle façon avec le nouvel album de Sookin Lee qui s'appelle 72 RHR.
1: C'est ça, oui. Je sais pas comment dire, mais l'artiste canadienne, tu viens de le dire, Sookin Lee. Qui fait dans le multimédia, qui sort un album entre art pop et électro-expérimental. Donc, c'est justement, c'est 72 RHR, c'est la fréquence cardiaque au repos. Or, avec les troubles de notre période, atteindre un état de calme et d'équilibre peut s'avérer, ma foi, assez difficile. Fait que c'est comme un voyage sonore avec un tempo méditatif à 72 BPM.
0: Tout est dans tout, hein?
1: C'est ça, exactement. Ça s'invente pas, les chiffres, hein, des fois. Il n'y a pas d'hasard, on l'a dit.
0: Mais non.
1: Là, si vous êtes fan de Faye Wong, de Bob's Your Uncle, Tom York, à la limite de Trent Reznor, Massive Attack, ça devrait vous parler. Fait que c'est ça. Nous, on va écouter la pièce qui a pour titre Digital Fire. Fait que c'est comme un univers thématique, là,
0: un peu, c'est ça,
1: c'est
0: ben
1: ça qui
0: ouais,
1: arrive.
0: Ben ouais, ben ouais.
1: Autrement, il nous en reste une autre. Ça s'appelle Funny How de Chassol.
0: Ben oui, Chassol.
1: Comment on l'appelle?
0: Oui, donc le compositeur, musicien, directeur français, Christophe Chassol, connu pour avoir collaboré avec Frank Ocean, Solange, John Baptiste, Phoenix.
1: Une belle brochette.
0: Une belle brochette quand même. Donc, bref, c'est son cinquième album aux couleurs jazzées. Alex, oui.
1: Avec une... ça coûte bien dans une cour, ça.
0: Oui, exactement, dans une cour, tu peux écouter ça. Ah, oh, puis...
1: relaxé.
0: Jusqu'à pas d'heure, là.
1: C'est ça.
0: Avec une touche soul et rap, donc quand même un heureux mélange de tout ça. Bref, ici, Chassol assume un propos explicitement politique qui met de l'avant des extraits des grandes figures du stand-up, notamment David Chappelle, Meredith Franklin, Dulce Sloan, que je connais pas, Dulce Sloan, j'imagine, Tiny, ouais. Tekems. Voilà. Et etc., dit-on.
1: C'est ça. Et tellement plus.
0: Donc, voilà pour ça. Tu le disais, l'album s'appelle Funny How. Et on va écouter la chanson qui s'appelle A First Lady.
1: Funny How, qui est la fameuse réplique de Joe Pesci dans Goodfellas.
0: Ah oui, hein?
1: Oui, c'est quand il provoque, en fait, son acolyte qui dit « Ah, t'es tellement drôle. » Puis là, le gars, c'est comme « Funny How, qu'est-ce que tu veux dire? Tu trouves que je suis un clown? » Puis ça devient comme super tendu.
0: C'est ça. Moi, je le provoquerais pas, Joe Pesci
1: non,
0: dans
1: non
0: Goodfellas.
1: Plus. Là, même à son âge... Non, avancé, là, à ce jour.
0: Ouais. Il peut,
1: Il peut snapper, cet homme-là.
0: Il peut snapper, ouais.
1: On l'a vu dans Home Alone, là.
0: Par exemple.
1: Ouais.
0: Un bon snapper. Bon, on s'en va écouter ça en se rappelant des souvenirs de Joe Pesci. Et puis, ben voilà, on revient juste après avec la guerre de tout.
1: Absolument.

0: Eh ben oui.
1: Ça y va, ça y va. On a écouté, on a écouté nos nouveautés, celles qui restaient du moins. Oui. Donc, Suk Yun Lee avec Digital Fire, qui est tiré du projet 72 RHR. Autrement, à ce temps, c'était A First Lady avec Chassol, Funny How. Le petit segment d'humour à la fin qu'on a entendu, justement. Oui. Ça fait changement.
0: Ben oui.
1: On est allé ailleurs.
0: C'était funny.
1: Absolument. Fait que là, on est rendu à Gardetoun. Et Maxime, tu passes ça.
0: Oui, avec nul autre que Genesis Owusu, un album quand même qui était dans les albums les plus attendus de 2026.
1: Effectivement, c'était bien, bien attendu.
0: Et quand même, faut dire que ça répond aux attentes. Parce que bon, c'est ça, c'est un album qui était très attendu. C'est pas rare qu'on est déçu, justement, lorsque les attentes sont trop élevées.
1: Oui, quand on attend avec justement... un appétit, là, puis qu'on se peut plus, puis que ça sort, puis finalement, c'est rare qu'on accote, mais dans ce cas-ci, c'est un succès quand même.
0: Oui, absolument. Donc, l'album en question qui s'appelle Rest Our Woo and the Worldwide Scrooge. Donc, très bon album qui touche à toutes sortes d'affaires, donc un tour de mélange de genres là-dessus aussi. Donc, je pense que c'est la force de Genesis Owusu, justement, de pas faire juste dans le hip-hop plus ouais. classique et conventionnel, au contraire, qui aime aller chercher toutes sortes d'inspirations, de sonorités, de textures. Donc, c'est très réussi ce côté-là. Bref, tout ça pour dire que mon choix s'est arrêté sur la chanson de Worldwide Scrooge. Et puis voilà, c'est ce qu'on va écouter avant de passer à ta réplique.
1: Magnifique. Moi aussi, je vais être dans le hip-hop, plus teinté par peut-être un peu de R&B. Bref, localement, c'est Emma Beko, anciennement de Art Streets, qui a sorti un album tout récemment qui s'appelle Chicada, qui évoque son enfance, sa jeunesse. Et puis Beyond the Finality, c'est ce qu'on va écouter. Autrement, dans une veine similaire, un peu de Zach Zoya et I Classified avec la Mistape 2 qui est paru il y a quelques semaines. Beach Body, ben en forme pour la plage qui s'en vient.
0: La super plage.
1: La super plage. 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

0: Ça y va, ça y va.
1: Ça y va, certain.
0: Ben ouais, on a entendu une gare de tunes, à bonne franquette. On a écouté un peu de Genesis Owusu avec son projet Red Star Woo and the Worldwide Scourge. Autrement, Cicada, projet de Emma Beko, et à l'instant, Zach Zoya et High Class avec Mistape 2. Et là, on est rendu. C'est pas pour rien qu'on s'excite, là, c'est parce que c'est top 5. Là.
2: Ben oui, exactement. Et on va le célébrer de belle façon, ce top 5-là, en commençant avec Flore Laurencin et l'album qui s'appelle Volume 3 de son avec la chanson qui s'appelle Fleur.
0: Ça, c'est relaxant. Ça. Ah, ben j'aime qu'on parte avec justement quelque chose de serein.
2: Oui.
0: Ben oui. Qui va nous transporter.
2: Tout en douceur.
0: Oui.
2: Et puis, ensuite de ça, on va continuer avec My New Band Believe, tiré de l'album du même nom. On va écouter la chanson qui s'appelle Love Story. Et puis, ensuite de ça, ben, je te laisse la parole pour le top 3.
0: Oui, on continue de monter. Donc, le duo new-yorkais Fuckers avec le projet OU, la pièce L-U-K-Y Lucky. Qu'on va écouter, qui va nous faire groover, bien comme il faut.
2: Ben oui.
0: Autrement, Chosen, c'est la pièce de Hiroki Tanaka qui est tirée de son projet Isan avant de vous dévoiler ce qui se passe au tout sommet.

0: Oh,
1: des fois, comme il dit, questions arose, hein?
0: Ben,
1: question, elle survient.
0: Ouais, ouais, la question se pose.
1: Absolument.
0: Ouais.
1: Puis la question de c'était quoi le top 5? Je vais répondre à l'instant.
0: Ouais, s'il te plaît.
1: C'était Flore Laurentienne, My New Band Believe, Fuckers, ainsi que Hiroki Tanaka qu'on vient d'entendre dans un segment à l'instant.
0: C'est vrai.
1: Dans cette séquence-là. Fait que ce que ça veut dire, c'est qu'il nous reste une autre position, la dernière en fait,
0: ben,
1: au sommet pour l'or.
0: Pour l'or, absolument.
1: Que se passe-t-il pour l'or?
0: Ah, il se passe, Alex. Je suis très, très heureux. C'est avec beaucoup de bonheur, même si, bon, c'est le cœur gros que je vous annonce ça parce que l'émission tire à sa fin, naturellement.
1: Ouais.
0: Mais bon, voilà, c'est Arlo Parks qui s'emplace, oui. Qui s'empare de la première place, plutôt.
1: Qui s'emplace de la première part.
0: C'est ça. Tu sais, des fois, quand tu veux tout dire en même temps,
1: ouais,
0: fait, tu dis plus rien.
1: C'est
0: hein?
1: ça. C'est comme une chaise musicale, des syllabes, des fois, à la
0: ça.
1: Vie. Hein.
0: Ah, ça fait bien réfléchir tout ça. Bref, oui, avec son album qui s'appelle Ambiguous Desire, de son book de la chanson qui s'appelle Heaven. Et ben voilà, on est au sommet avec Heaven. C'est pas beau ça?
1: On finit dans les cieux au paradis.
0: Parce qu'on l'a dit, il n'y a pas de hasard ici.
1: Absolument pas.
0: Non. Alors, ben voilà, c'est ça que c'était pour le Char de Marge, édition 31 mai 2026.
1: Absolument.
0: Ouais.
1: Et on vous laisse là-dessus, entre les mains d'Arlo Parks. Sinon, on se retrouve la semaine prochaine pour une autre émission avec d'autres nouveautés, d'autres sections personnelles, d'autres top 5. Tellement plus.
0: Sorte d'affaire.
1: Ah ouais.
0: Bye là.
1: Ciao.

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Bonjour, chers auditeurs, chers auditrices, bienvenue à l'émission Le Terrain Sportif, édition du 25 mai 2026, sur le zone de CSM, le 89,3 FM, la plus grande radio universitaire francophone au monde, et en rediffusion les lundis soirs 20h-21h30 sur les ondes de CFAC, le 88,3 FM, la radio de l'Université de Sherbrooke dans cette belle région de l'Estrie, là où tout a commencé. Il y a plus de 20 ans quand j'ai commencé à faire de la radio là-bas. Et encore une fois, CFAC, on est là, on aime ça, on vous salue et on salue toutes les personnes qui nous écoutent, que vous soyez dans le véhicule, chez vous en train de couper les oignons, en train d'écouter le podcast, peu importe, on vous salue. Puis on remercie les gens qui nous envoient des messages des fois. C'est arrivé au courriel, là, sport avec un S, CISM 2023 en chiffres, à commercial hotmail.com. Sport avec un S, CISM 2023 à commercial hotmail.com. Et la page Instagram, on est rendu à 119 followers, ben qu'un! Donc, c'est toujours agréable. Et la page, ben ça s'appelle tout simplement sport avec un S, CISM. On garde ça simple pour que vous puissiez nous suivre et écouter des émissions qui parlent de sport. Ici, on parle très peu du Canadien de Montréal. Oui, c'est vrai, match 3 ce soir, défaite 3-2 en prolongation, avec très peu de tirs d'ailleurs pour le Canadien de Montréal. Voilà, c'est dit, c'est fait. On va en parler si jamais il y a un défilé et tout ça, mais pour parler du club en tant que tel, puis de qu'est-ce qui se passe, on laisse ça à d'autres, parce que les gros médias, ils parlent de ça constamment. Donc, nous, on donne de la place à d'autres équipes, d'autres organisations, d'autres événements et des athlètes moins connus. Et aujourd'hui, au menu, qu'est-ce qu'on a pour vous en ce 25 mai 2026? On parle CF Montréal, match nul de 4-4 du côté de la capitale américaine. Un match de fou, on va en parler. On va parler de Prince Owusu et de ses performances cette saison. D'Ivan Raimé et de ses non-performances cette saison. Même si ça n'a pas été dégueulasse non plus tout le temps, mais ça a laissé à désirer quand même. On va parler aussi les Roses de Montréal qui continuent à gagner. Hein? On va glisser un petit mot du Supra, donc beaucoup de soccer aujourd'hui. Mais par contre, on va parler aussi de sport amateur un tout petit peu, universitaire. Et c'est la Coupe Memorial, mesdames et messieurs. C'est le championnat junior canadien des meilleures équipes from coast to coast, de l'océan Pacifique à l'océan Atlantique. Et ça sera ça. On va parler de ça parce que les Saguenay de Chicoutimi ont commencé là, les matchs de la Coupe Memorial le week-end dernier. Donc, il y a deux jours de ça à peine. Donc, voilà, c'est ça qui est au menu pour l'émission du terrain sportif. Puis, on va parler également de l'Alliance de Montréal avec un peu de basketball parce que la saison de l'Alliance de Montréal, elle a débuté. Et cette équipe montréalaise, eh bien, on va voir qu'est-ce qu'elle fait. Et un petit mot sur la NBA parce qu'il y a des équipes qui sont qualifiées pour les finales de l'Est et qui pourrait retourner en finale de la NBA depuis très, très, très, très, très longtemps. Ça fait très longtemps que cette équipe-là n'est pas là. On va y parler. C'est une équipe. On va en parler. C'est une équipe de la côte Est américaine. On va commencer l'émission avec l'Alliance de Montréal qui était en action là, le week-end dernier, du côté cette fois-ci d'Ottawa. Ça se passait là, le samedi 23 mai pour y affronter les Ottawa Blackjacks qui étaient 2 victoires, 2 défaites dans leur début de saison. L'Alliance de Montréal, c'était 1 victoire, 1 défaite. Match d'ouverture perdu à domicile 91-87 contre les Scarborough Shooting Stars. Et ensuite de ça, ben le 19 mai, on l'a remporté 93-80 contre le Saskatoon Mamba. Et c'est quand même intéressant parce que les deux matchs, quand on regarde avec du recul, Saskatoon Mamba, c'est ils n'ont pas gagné un match. Ils ont 0 victoire, 4 défaites. Et donc, on les a battus 93-90. Et Scarborough Shooting Stars, ils ont 3 victoires, aucune défaite. Et on a perdu contre eux. Donc, on a vraiment un début de saison, entre guillemets, très normal. On bat qui on doit battre, puis on perd contre qui, entre guillemets, on devrait perdre. Et là, c'était un match contre une équipe des Ottawa Blackjacks qui était à 2 victoires, 2 défaites. Et on les a battus chez eux, 96-87. Ça a commencé avec un très bon premier quart, 23-21 pour Montréal. Deuxième quart, 30-26.
Troisième quart, 24 à 18 pour Montréal encore une fois. Et le dernier quart, on l'a perdu, le 22 à 19, mais les carottes étaient cuites pour Ottawa. Donc, victoire de 96 à 87 devant 1876 spectateurs du côté d'Ottawa. C'est sûr, vous me direz, c'est pas la foule du Oklahoma City Thunder ou du Real Madrid, mais bon, quand même, des gens sont allés encourager l'équipe d'Ottawa au The Arena at TD Place. Et dans la performance pour notre équipe de l'Alliance de Montréal, en termes de points, ben c'est encore l'ancien de la NBA, Javon Freeman Liberty. 32 points pour lui, 22 points pour Kevin Osawe. On a un total également de 12 points pour Jalen Anderson. 7 points pour Quincy Guerrier, qui est d'ailleurs capitaine de cette équipe-là. En termes de rebonds, les rebonds au total, ben 8 pour Kevin Osawe, 7 pour Michael Hughes-Lee. Et 7 pour Quincy Guerrier, 9 pour un total pour Javon Freeman Liberty. Donc c'est quand même tout un joueur, là. 9 rebonds dans le match, 32 points, 70% son pourcentage de lancer. Donc c'est quelque chose. À noter également que Ben Stevens, lui, c'est 4 en 4, là. C'est 100% son pourcentage, qui est quand même rare. Et côté Ottawa Blackjack, eh bien on a là, les pourcentages n'ont pas été si bons que ça. On a notamment Javonte Smart avec 60% de pourcentage de lancer mis dans le panier. Donc voilà, on a une fiche maintenant de 2 victoires, 1 défaite pour l'Alliance. Prochain match, eh bien c'est du côté de Montréal, c'est demain, le 26 mai. Coup d'envoi à 19h30 et cette fois-ci, on reçoit les Niagara River Lions qui sont 0 victoire, 2 défaites. Et les billets sont pas chers. Puis pour ceux qui se demandent le diffuseur, là, c'est diffusé YouTube, GEM, RDS.ca et CBL Plus. Pour YouTube, je ne sais pas là, si la plateforme est complètement gratuite parce qu'on sait que YouTube, des fois, il y a des choses où est-ce qu'il faut payer. Mais il y a des ligues d'ailleurs qui sont diffusées entièrement sur YouTube, là, ça va de soi. Mais oui, c'est ça en fait, quand je vois ça, c'est diffusé gratuitement sur YouTube avec la page de CBC Sports. Donc pour ceux qui disent là que ça ne tente pas d'acheter le canal, de payer, eh bien c'est gratuit à 100% sur YouTube pour aller regarder ces matchs-là. Il faut juste aller sur la page là, de CBC Sports sur YouTube, puis vous avez l'Alliance de Montréal tout simplement gratuite pour vous. Donc voilà le match demain. Ce sera le match numéro 4 de la saison pour l'Alliance de Montréal. Ensuite de ça, jeudi, on sera du côté de Brampton pour y affronter les Honey Badgers qui, eux, sont invaincus. 3 victoires, 0 défaite. Et le 31 mai, dimanche prochain, match de l'Alliance de Montréal. Coup d'envoi à 16h cette fois-ci à l'Auditorium de Verdun. Puis on retourne encore une fois à domicile les 5 et 7 et 10 juin pour y affronter des équipes là, essentiellement de l'ouest du Canada. Et après ça, ben, on va partir sur la route là, pour 3 matchs. Donc on a quand même beaucoup de matchs à domicile en début de saison et c'est bon. Et c'est un produit qui est intéressant à l'Alliance de Montréal parce qu'on le sait, c'est pas cher, c'est accessible, t'es près de l'action. Et c'est ce qu'on aime. On aime être près de l'action, on aime pouvoir avoir des billets pas chers et le spectacle est bon. Spectacle est bon. Il y a des paniers, il y a des. Puis la foule est en délire très, très, très souvent. Et cette saison, pour nos amis de l'Alliance, eh bien, le premier match qu'on a perdu contre Scarborough, on avait une foule de 2741 spectateurs pour le match d'ouverture. Et le deuxième contre le Saskatoon Mamba, ben là, ça l'a drastiquement baissé. C'était 1850 spectateurs. Et j'espère que demain, les gens seront au rendez-vous pour qu'on puisse au moins dépasser là, les 2000 spectateurs à l'Auditorium de Verdun.

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0: Vous venez d'entendre Ken Lo avec sa chanson « Toi, Visualizer » et ensuite Anaïs Constantin avec sa chanson « Joanne et Joanne » et « Je t'en veux » de « Mal-aimé Soleil ». Maintenant, on va parler de la meilleure ligue de basketball au monde et j'ai nommé la NBA, la National Basketball Association. Écoutez, j'en parle pas souvent, mais là, c'est les playoffs, c'est le carré d'as, puis on a des monstres qui sont qualifiés pour ces séries-là. Tout d'abord, on a bon, les Spurs de San Antonio avec leur jeune prodige français qui continue là, d'impressionner tout le monde. Eh bien, ils ont gagné un match et ils perdent quand même la série malgré ça. 2-1 contre le champion de l'année dernière, le Oklahoma City Thunder, qu'on appelle OKC en bon français. Donc, c'est quand même intéressant de voir qu'on sait, on s'entend qu'Oklahoma, là, c'est pas Hollywood, c'est pas New York, c'est pas Boston, c'est pas Miami. C'est le fun aussi de voir qu'il y a des villes un peu moins, je vous dirais, attirantes, un peu moins populaires, un peu moins fancy, qui sont là puis qui sont capables de rivaliser avec les autres pour gagner des titres. Et ça, c'est du côté de la conférence de l'Ouest. Du côté de la conférence de l'Est, on a les Cleveland Cavaliers qui ont fini quatrième dans l'Est, qui joue contre les Knicks de New York. Et les Knicks de New York, écoutez bien ça, là. C'est une équipe de New York, Manhattan, Madison Square Garden, un des endroits les plus mythiques dans le monde du sport, même si, bon, vous me demandez mon opinion à moi, les endroits les plus mythiques dans le monde du sport, c'est souvent relié au soccer, bon, ça n'a pas d'équivalent. Mais dans le monde du sport nord-américain, Madison Square Garden, c'est un endroit là incroyable. J'ai jamais mis les pieds là-bas, mais c'est un endroit qui a un aura. C'est dans le centre de New York. C'est à Manhattan. D'ailleurs, je ne sais pas comment les gens font pour aller là en auto. Là, ça doit coûter une beurrée juste avec le stationnement, avec le prix. Parce que pour rentrer à New York, c'est pas comme tu traverses le pont Champlain puis tu rentres. Là. Il faut que tu payes. Je crois que c'est une vingtaine de dollars canadiens peut-être. Et donc, c'est ça. C'est un endroit mythique, mais eux, leur problème, c'est qu'ils ont gagné seulement 2 titres dans leur histoire. 1970-1973. Okay? Ils ont été 4 fois champions de l'Est. 72-73-94-99. Mais là, cette année, ils ont des bonnes chances de terminer premier dans l'Est et d'aller à la finale de la NBA, qui va commencer le 3 juin à 20h30. Et pour l'instant, d'ailleurs, c'est diffusé sur les ondes de TSN pour ceux qui veulent regarder les matchs. Les Knicks mènent 3-0 contre les Cavaliers. Et lors du premier match, ils étaient menés, mais royalement, et ils ont fait un comeback historique pour battre les Cleveland Cavaliers. Et donc, ils mènent la série 3-0 et très probablement qu'il y aura une équipe de New York qui ira en finale de la NBA contre une des deux très fortes équipes, là, Oklahoma City ou les San Antonio Spurs. Là, donc, ces deux équipes qui vont être très difficiles à battre. Mais bon, pour New York, si tu ne tentes pas, tu n'as pas. Et le dernier match, ça s'est soldé par une victoire, encore une fois, des Knicks de New York, qui d'ailleurs partagent leur aréna avec les Rangers de New York. Rangers aussi, ça fait un méchant bout qu'ils n'ont pas gagné de titre. Ils l'ont remporté 121-108. Ça se passait samedi dernier. Également 109-93 dans le match numéro 2. Et le premier match, eh bien, c'était tout simplement 115-104 en prolongation. Et c'était du côté de Cleveland, là. C'était du côté de Cleveland. Et dans ce match-ci, eh bien, ils ont été très, très, très, très, très longtemps dominés par l'équipe de Cleveland, même qui perdait là, par un très grand nombre de points durant ce match-là. Ils ont perdu là, par presque 20 points durant ce match-là, puis ils sont quand même revenus pour aller chercher la victoire. Donc, félicitations à cette équipe des Knicks qui redore un peu le blason là, de la ville de New York en termes de sport. Parce que bon, les Giants, les Jets, ça gagne pas trop. On a aussi les Yankees, ça fait un petit bout qu'ils n'ont pas gagné de titre, même s'ils ont fait des belles performances en série. On a bon les Brooklyn Nets aussi, je crois que ça fait un petit bout qu'ils n'ont pas gagné. Donc voilà, c'est pas non plus les meilleurs titres en ce moment pour la ville de New York. Et on va vous donner un peu le sommaire de ce match-là, parce qu'il y a eu des joueurs qui ont brillé, notamment celui qui brille tout le temps côté Knicks de New York, c'est Jalen Brunson avec 30 points, 22 points pour Mikal Bridges, 21 points pour OG Anunobi 12 points pour Josh Hart. Donc voilà également beaucoup de rebonds. Un total de 9 pour Josh Hart, 8 pour Towns, 6 pour Mikal Bridges. Donc vraiment une belle performance collective des Knicks de New York qui remporte le match du 23 mai. Ça c'était samedi dernier. Ça se passait du côté de Cleveland au Rocket Arena, Cleveland, Ohio. Le tout devant 19 432 spectateurs. Ce qui est quand même beaucoup, mais j'aurais pensé qu'au moins les 20 000. Mais bon, faut se rappeler aussi que les arénas de hockey et de basketball, c'est beaucoup moins nombreux que les stades de soccer, de football ou les baseball parks, comme on dit en bon français. Maintenant, on fait une petite pause musicale, puis on revient après ceci. 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
13: Maintenant, on va parler un peu du CF Montréal parce que c'était le dernier match avant le départ pour la Coupe du Monde. Prochain match là, pour le CF Montréal. Écoutez, notez-le dans votre calendrier, mais prenez le temps avant d'y aller. Ça va être le 16 juillet en MLS contre le Toronto FC. Donc, ça va être une bonne façon de réouvrir les livres là, pour jouer contre l'équipe ontarienne. Et donc, le clash, le gros classico québéco-ontarien. Mais ça, c'est pour le 16 juillet. Maintenant, sinon, il y aura un match le 12 juillet à domicile, donc 4 jours avant. Ce sera le match de coupe contre Vancouver. C'est pas Vancouver, là on parle pas ici des Whitecaps, mais on parle d'une autre équipe de Vancouver, le Vancouver FC. Maintenant, le CF était en action du côté de la capitale américaine, Washington DC, contre DC United, et notamment l'ancien attaquant vedette de Philadelphie, Ty Baribeau, et qui a d'ailleurs marqué dans ce match-là. Avant ce match-ci, le CF Montréal avait seulement une victoire à ses 4 derniers matchs en MLS. Le match a très mal commencé pour l'équipe

Montréalaise avec, encore une fois, on a concédé, et cette fois-ci relativement tôt dans le match, avec Munteanu qui fait 1 à 0 à la 9e minute. Thomas Gilly ici qui a mal dégagé le ballon des mains. Puis finalement, ça s'est retrouvé directement devant l'attaquant et de la tête, il a fait 1 à 0. Ensuite, Stroud 2 à 0 à la 28e minute. Et là, ben, ça allait mal pour le CF Montréal. Pas trop d'opportunités jusqu'à présent. Carton jaune presque au bord à la 31e minute. Et la bonne nouvelle, c'est que le défenseur central et capitaine Lucas Bartlett, à la fin de la première mi-temps, à la 45e minute plus 1, donc dans les arrêts de jeu, tarde à dégager le ballon. Je ne sais pas trop qu'est-ce qu'il a fait. Il a tout simplement perdu le ballon à Prince Rousseau qui s'est amené 1 à 1 et quand même qui a réduit le score à 2-1 avec un très beau finish parce que c'était pas un but facile à faire. Il y avait quand même deux défenseurs sur le dos. Et donc là, c'est pas le CF Montréal qui a concédé un but tard en mi-temps. Eh bien, c'est le CF Montréal qui a marqué tard en mi-temps. Et ça l'a fait 2-1 et donc ça l'a donné un peu d'espoir aux côtés du CF Montréal. Et là, on a procédé à deux changements à la mi-temps côté CF. Eh bien, Daniel Rios et Dagourdan sont rentrés en remplacement de Bougaï et Escobar. Donc Escobar, là, qui n'a pas connu la meilleure des premières mi-temps. Et c'est ce que l'entraîneur-chef Philippe Eulafroy a décidé de faire. Et ça ne l'a pas rapporté rapidement. Mais bon, il y a eu un but de Ty Baribo à la 51e minute sur penalty qui a été converti. Et donc, ça faisait 3-1. Et après ça, Prince Owusu qui fait 3-2 à la 61e minute. Et après ça, quelques cartons jaunes dans le match. Et là, on s'en va jusqu'à la 75e minute où est-ce que le CF pensait avoir un pénalty. Et finalement, pas de pénalty. C'était pour Morales. Et donc, on continue à jouer. Et à la fin du match, 87e minute, celui qui a merdé en bon français, Bartlett fait 4-2. C'est un ballon ici là, qui est un peu joué au ping-pong dans la surface et ça faisait 4-2 avec une passe à Kurokawa. Et là, c'est là que la beauté du match pour le CF Montréal a débuté. C'est là que le CF Montréal fait ce qu'il n'a pas toujours fait dans ses dernières années. C'est ce qu'on lui a fait, mais ce n'est pas quelque chose que le CF faisait régulièrement. Ils sont revenus de l'arrière et ils ont marqué 2 en fin de match. Tout simplement dans les arrêts de jeu. Et ça faisait longtemps que j'avais pas vu ça, bien honnêtement, là. Ça faisait très longtemps. Prince Owusu fait réduire l'écart à 4-3 sur une main dans la surface, donc penalty. Et Prince Owusu qui prend quand même bien les penalties, a fait la petite course, s'est arrêté très brièvement et a déposé le ballon de l'autre côté où est-ce que le gardien avait sauté. Et ensuite, Prince Owusu, encore lui, international ghanéen, 96e minute, dribble dans la surface, élimine un joueur et dépose le ballon sur un plateau d'argent pour l'Ukrainien Hennady Sinchuk. Et ça fait 4-4 en fin de match. Et donc, un match de soccer avec 8, pendant que celui du Canadien en a eu que 5, dont un en prolongation. Donc, quand on dit qu'au soccer, il n'y a pas de but, il y en a des buts. Surtout en MLS, là, c'est quand même une ligue où est-ce qu'il y a beaucoup de buts comparé à d'autres ligues. Si on compare, par exemple, avec la Ligue d'Argentine, c'est sûr que ce n'est pas une ligue avec beaucoup de buts. Mais dans la MLS, il y a quand même beaucoup de buts qui sont marqués là, pour les équipes en général. Là, puis, on va passer aux statistiques tantôt. Vous allez voir que côté MLS, là, Conférence de l'Est, il y a beaucoup de buts qui se marquent. Puis, il y en a qui en marquent beaucoup. Et surtout, il y en a qui en accordent beaucoup comme le CF Montréal. Donc, une performance incroyable de la part du club sur la route. Et là, au lieu de repartir pendant presque 2 sans jouer, en fait, c'est plus 1,5 mois, on va revenir quand même en étant allé chercher 1 avec la sueur sur le front. Et Owusu, qui, avec ses statistiques-là, est tout simplement dans le top de la Ligue. Il n'y a pas plus. Il est dans le top de la Ligue, Prince Owusu, avec 9 cette saison. Ça fait longtemps, là, je veux dire, l'année dernière, Prince Owusu, je l'ai dit, puis je le répète encore une fois, vous n'allez pas aimer ça certaines personnes, mais c'est le seul joueur du CF Montréal, ou presque, qui a sorti la tête de l'eau et qui a connu une bonne saison, une saison correcte l'année dernière.
Et c'est le seul joueur qui s'est fait huer au stade Saputo l'année dernière. Je le répète, ça c'est factuel, c'est vrai, j'étais là. J'ai pas vu aucun autre joueur se faire huer comme il s'est fait tuer. C'était suite à une action où est-ce qu'il avait pas fait la passe puis il avait tiré ou quelque chose comme ça, là, je me rappelle plus exactement. Mais il s'était fait tuer. Huer, pardon. Et c'est vrai que Owosu, c'est pas le joueur le plus sympathique, c'est pas le joueur qui sourit le plus. C'est un joueur quand même assez. Il est quand même assez froid. C'est un joueur aussi qui se plaint beaucoup sur le terrain. Mais c'est un joueur qui fait le travail. Le travail est fait avec Prince Owosu. Et cette saison, c'est 9 buts en MLS. Le meilleur à notre aise, c'est Hugo Kuipers, côté Chicago. Donc, il y a des grands joueurs, c'est sûr, là, qui sont devant lui, mais des grands joueurs de MLS, on s'entend. Lionel Messi en a 12, évidemment. Mais quand on regarde les passes de notre ami Prince Owosu, il y a seulement 2 joueurs dans la ligue qui en ont plus que lui. Song Heung-min de Los Angeles FC, ancienne légende de Tottenham, international coréen, et Anders Dreyers du San Diego, qui, avec 7 passes décisives, est devant Owosu. Et ça, c'est 2 très grands joueurs de MLS. Des joueurs désignés, un Danois et un Coréen du Sud. Et donc, avec ses 15 points, entre guillemets, 9 buts, 6 passes décisives, eh bien, Owosu est dans le top de la Ligue. Et il est chez nous, à Montréal. Et donc, il faut apprécier qu'est-ce qu'on a. Il faut apprécier qu'est-ce qu'on a, même si c'est pas Zidane, c'est pas Drogba, ce sera jamais Benzema. Mais pour l'équipe du CF Montréal, c'est quand même quelque chose de solide d'avoir un joueur comme Prince Owosu. Il y a un autre joueur côté CF qui, lui, comme on dit, c'est pas top. C'est pas top pantoute. Et quand on regarde d'autant plus ses statistiques cette année avec le CF Montréal, c'est pas fort pantoute. Et c'est un joueur qu'on ne reverra plus, très probablement, avec le club montréalais. C'est Ivan Jaime, l'Espagnol, de Malaga, dans le sud de l'Espagne. Là où il fait bon vivre, où il fait chaud à l'année longue, le soleil, la mer, des bonnes conditions de vie, comme on dit. D'ailleurs, je me demandais cette question-là avec des amis hier, pendant qu'on regardait le Canadien. Je me disais, quand ici, il commence à faire beau, puis c'est l'été, et le soleil est sorti, puis on peut mettre les shorts, les t-shirts, la casquette, les running shoes, les sandales pour certaines personnes. Et qu'on voit que, sur le moral, qu'est-ce que ça nous fait? Que ça nous rend de bonne humeur, juste le fait qu'on sorte et que le ciel soit bleu, et qu'il fasse chaud, ou du moins pas froid, qu'on peut être en t-shirt le matin, que quand on conduit au travail, il y a, justement, le soleil, il fait pas noir comme au mois de novembre, décembre, janvier, février environ, même si j'exagère un peu, puis que ça nous rend de bonne humeur. Est-ce que ça nous rend plus de bonne humeur parce que on a l'hiver qui est quand même rude, puis qu'en Malaga, par exemple, et dans tous les endroits là, où est-ce que c'est le soleil à Naléong, eux, ils l'apprécient moins, en voulant dire qu'ils sont moins reconnaissants d'avoir ça que nous? Mais je me disais tout simplement, est-ce qu'il y a des études qui ont été montrées dans ces pays-là où est-ce que les gens vivent plus longtemps, ont moins de maladies, sont plus heureux, X, Y, Z, j'en ai aucune idée. Mais je vais investiguer parce que c'est quelque chose qui m'a intéressé. Voilà, donc parenthèse fermée, mais quand même, c'est à se demander parce qu'on sait que le soleil, et à moins que tu te fasses exposer dedans là, pendant 12 heures puis que tu sois directement au soleil, ça a quand même du bon sur la santé mentale, comme on dit. Et des fois, il n'y a rien qui se passe. La routine est exactement la même. Et tu sors le matin et tu te rends compte, ah ouais, je suis de meilleure humeur aujourd'hui parce que justement, le soleil est là. Il fait beau, il fait chaud. Donc voilà. Parenthèse fermée pour de vrai cette fois-ci. Si vous avez des statistiques là-dessus, vous avez des faits, envoyez-moi un petit message, un petit courriel, sport avec un SCISM 2023 en chiffres, sport avec un SCISM 2023 en chiffres, acommercialhotmail.com, ou la page CISM sur Instagram qui s'appelle sport et CISM, ça pourrait être aussi sport CISM, c'est fac, mais on a décidé de réduire la longueur, c'est tout simplement sport avec un SCISM page sur Instagram, 119 followers, hein, mesdames et messieurs. On est quand même, là, on se rapproche de quelque chose de bien, alors que je suis pas du tout réseaux sociaux. Donc, merci à vous de suivre la page sur CISM
Et CFAQ est sur Instagram. Puis d'ailleurs, on va dire un petit coucou à des gens qui nous écoutent. Là, Fred Lard, qui nous a écoutés quelques fois. D'ailleurs, qui nous a donné des bons commentaires pour le géant des médias qui travaille pour Apple TV, qui commente les matchs. Également, on a reçu un message de Antoine la dernière fois. Donc, on apprécie vos messages. Maintenant, quelque chose que certaines personnes n'ont pas apprécié, ben, c'est la performance de Ivan Raimé ces dernières semaines. Écoutez, je regarde ces statistiques-là. Il y a eu un but contre le très grand Calgary Blizzard. Ça se passait en mai. Un très beau but sur coup franc. Un but contre Philadelphie à la 90e minute. C'était pas à la 90e minute. Il avait joué tout le match. Je m'excuse. Ça, c'était en avril. Et également, une passe le 22 mars contre Cincinnati. Un but également contre une passe contre Charlotte le 27 septembre. Et sinon, je regarde ces statistiques-là. Il n'y a pas grand-chose. Donc, en MLS, pour notre ami Ivan Raimé, là, c'est une passe, deux passes, c'est un but, deux passes en MLS. Et c'est pas suffisant. Est-ce qu'avec lui, puis comment il s'appelle, notre ami Prince Owosu, est-ce que c'était l'amour fou sur le terrain? On dirait que non, mais après ça, sur le terrain puis dans la vraie vie, est-ce que ça peut changer? Oui, mais moi personnellement, je ne crois pas qu'ils étaient de très grands amis. N'en est rien, ça reste que le joueur Ivan Raimé a probablement joué son dernier match avec le CF Montréal cette saison. C'est ce qui a été écrit sur RDS. Et c'est ce qui a été écrit également par d'autres personnes sur d'autres sites, sur d'autres médias sociaux. Les jours d'Ivan Raimé avec le CF Montréal sont comptés. Ça, c'était une publication le 22 mai. Et c'était par celui Antonin Bessner qui, lui, justement, suit le CF Montréal régulièrement. Donc, il a probablement des bonnes informations. Là. Ça, c'était la semaine dernière, ça, à la fin de la semaine. Donc, s'il quitte, ça va donner du temps de jeu à d'autres personnes, mais là, on va être encore une fois dépendant des blessures, parce que si un des joueurs clés se blesse, la qualité du banc du CF Montréal n'est pas la même que celui de Miami ou de d'autres équipes dans la Ligue, c'est clair. Et s'il quitte, on faisait partie d'une des deux équipes de la Ligue avec Philadelphie qui avait seulement un joueur désigné, et c'était notre ami Ivan Raimé. Je dis bien c'était, mais c'est pas officiel. Et là, s'il quitte, on va être non pas une des deux équipes qui a seulement un joueur désigné dans toute la Ligue, on a droit à trois, on va être la seule équipe de la Ligue qui n'aura pas de joueur désigné. Et comme on sait, la philosophie du club ces dernières années, c'est de faire beaucoup avec peu, c'est-à-dire de ne pas aller chercher des gros noms, de ne pas payer beaucoup des grosses sommes d'argent, des frais de transfert, tout ça. On fait avec qu'est-ce qu'on a, et cette année, c'est vrai que c'est relativement bien. C'est correct. Vu que le niveau qu'on a, c'est correct. Après, pour aller gagner des titres, ça va prendre plus. Mais est-ce qu'il y aura une surprise côté CF Montréal avec un transfert, quelque chose comme ça? Ça reste à voir. Ou est-ce que là, on va s'embarquer dans le bateau du club qui n'a aucun joueur désigné pour un certain temps? Ça reste intéressant. On va voir qu'est-ce qui va se passer. Et ça va être intéressant aussi la saison des transferts, parce qu'avec notre ami Owosu, écoutez, je ne le sais pas si... avec des saisons comme ça, deux de suite, si jamais il y a une offre, je sais pas moi, de la Ligue autrichienne par exemple, de la Ligue de la première division portugaise, de la deuxième division anglaise, est-ce que Prince Owosu sera tenté d'y aller? Probablement. Pour le joueur qui a joué avec l'Allemagne U15, U18, U19 et ensuite qui a joué deux matchs avec le Ghana seulement, est-ce qu'il va en jouer plus, Prince Owosu, avec le Ghana? J'ai hâte de voir. J'ai vraiment hâte de voir. Parce que honnêtement, avec la saison qu'il connaît, je crois qu'il mérite quand même de peut-être faire partie de l'équipe. C'est mon opinion. Je pense qu'il mérite un peu. Parce que honnêtement, le Ghana, c'est plus le Ghana là, de 2010, de 2006. C'est une équipe bien moins forte, même de 2014. Owosu, avec la saison qu'il connaît, est-ce qu'il pourrait faire partie de cette aventure-là, remplaçant? Puis moi, si Prince Owosu est sélectionné, là, honnêtement, je serais curieux de voir son body language avec l'équipe, avec des joueurs qui
selon leur pedigree, sont quand même plus grands que lui, ont prouvé plus que lui dans des championnats plus grands que la MLS, dans des clubs plus grands que le CF Montréal. Je serais curieux de voir son comportement avec une équipe nationale ghanéenne, parce que là, quand il va parler à, par exemple, Jordan Ayew, Semenyo et compagnie, est-ce que il va c'est sur le terrain puis il a pas la passe qu'il veut, est-ce qu'il va un peu se plaindre sur le terrain? Ce serait quand même intéressant de voir ça, mais je pense que la réponse, vous la connaissez, et la réponse, elle est non. Donc voilà pour Prince Owosu. Donc il mérite quand même de faire partie de cette équipe du Ghana comme remplaçant, je vous dirais, si vous me demandez mon avis à moi. C'est un joueur quand même, Owosu, qui a joué avec l'équipe d'Allemagne, parce que lui, il est né, il a grandi en Allemagne. Il est né à Wertheim am Main en Allemagne. Quand on regarde ça, c'est comme un peu dans le centre-sud de l'Allemagne. C'est pas très loin de Stuttgart. Il a grandi là-bas. Il a joué avec l'Allemagne quand même, U15, U18, U19. En 2015, il a terminé son aventure avec l'Allemagne U19, puis après ça, en 2025, il est allé avec le Ghana. Et quand on regarde ses statistiques, quand même, avec l'Allemagne U15, 2 buts en 2 matchs, Allemagne U18, 2 buts en 7 matchs, Allemagne U19, 1 but en 2 matchs. Et on se rappelle qu'avant de jouer avec le CF Montréal, il avait marqué 9 buts en 37 matchs contre Toronto FC. Mais sinon, 17 buts pour Hoffenheim, l'équipe 2, 2017-2018. Mais là, cette année, il y en est à pas mal son meilleur total ever, si on compte aussi les passes décisives, parce que c'est 19 buts en 47 matchs avec le CF Montréal pour un joueur qui est arrivé, on le rappelle, par la petite porte. Donc voilà, intéressant. Est-ce que Owosu, s'il avait eu la possibilité de jouer pour l'équipe nationale d'Allemagne, est-ce qu'il aurait joué avec le Ghana? Je le sais pas. Mais ça reste qu'il a joué pour les deux pays. Et on sait, c'est pas moi qui va vous l'apprendre, et c'est certainement pas moi qui va aller contre cette idée-là. Il y a beaucoup de personnes qui ont des identités multiples. Il y a des gens, par exemple, beaucoup de fils d'immigrants qui s'identifient au pays de leurs parents et au pays local. Certains plus le pays de leurs parents, d'autres plus le pays dans lequel ils ont grandi. Et donc, pour Owosu, c'est probablement le cas, là, puisqu'il a joué avec les deux équipes. Mais petite parenthèse, quand on voit comment certains joueurs, justement, qui sont d'origine étrangère, se font traiter par leurs équipes nationales, quand on a vu le cas de Ozil en Allemagne, de Benzema en France, de Lamine Yamal en Espagne, Ibrahimovic, il l'a mentionné également, en Suède, Balotelli en Italie. Tu sais, c'est un peu plus compliqué parfois, surtout pour les joueurs vedettes, parce que pour certaines personnes, quand ils jouent bien, ils font partie du peuple. Mais quand ils jouent mal, ils font plus partie du peuple. Donc voilà, ça c'est une réalité aussi que certains joueurs qui ont la double nationalité ou la double, on pourrait dire ça, identité multiple, peuvent des fois avoir comme conséquence. On va faire une petite pause musicale, puis après on revient avec un peu plus de CF Montréal. On va vous parler du classement, de qu'est-ce qui se passe, parce que le CF est pas très loin des séries. On revient, vous écoutez l'émission Le Terrain Sportif sur Zone de CSM et de CFAQ. Bougez pas.

Deux chansons back-à-back sur zone de CSM et de CFAC. Tout d'abord, à Mélanie, un fil et tu me coupes l'herbe des louanges. Maintenant, on va parler un peu du classement du CF Montréal parce que la bonne nouvelle, c'est qu'on est à seulement 4 petits points avec un match en main de rattraper DC United qui, ce match nul, va peut-être leur coûter cher d'ailleurs parce qu'ils s'envolaient. Il y aurait eu 21 points et le CF Montréal en aurait eu 13. Et donc vraiment, ça aurait créé vraiment une cassure entre les deux clubs. Mais bon, il n'en est rien. Et pour l'instant, ben, le CF Montréal est à 4 points, avec un match en main. Donc, ça sera à 1 point s'ils gagnent le match en main qu'ils ont. D'aller à cette neuvième place qui vous donne un match de barrage contre l'équipe qui est classée 8e. À l'heure actuelle, c'est New York City FC et 9e, c'est DC United. Cette saison, pour le CF, 4 victoires, 2 matchs nuls, 8 défaites, 22 buts marqués. Ça, c'est quand même bien. On a marqué beaucoup plus de buts que beaucoup d'équipes, là, que 5-6 dans notre division de l'Est. Par contre, on en a encaissé 31. Et ça, 31 buts encaissés. Il y a seulement Cincinnati et Orlando qui ont fait pire que nous. Orlando, là, qui en ont encaissé quand même 44. Vraiment, là, c'est le pire différentiel avec moins 21. Donc, on a 14 points classés 10e. Comme je l'ai dit, prochain match début juillet contre Toronto FC, le 16 juillet, donc plutôt mi-juillet, au Stade Saputo. Et après ça, on aura quand même un mois de juillet et un mois d'août avec beaucoup de matchs à domicile. Et la bonne nouvelle, c'est que tous les matchs en juillet et août, et même septembre, seront le soir. Il n'y aura plus de matchs en après-midi jusqu'au 24 octobre et au 7 novembre. Donc voilà, d'ailleurs 7 novembre, on va finir la saison contre Vancouver Whitecaps et on aura de la visite de un autre champion du monde qui visitera le Stade Saputo, j'ai nommé Thomas Müller. Donc voilà, ça complète pour le CF Montréal. Maintenant, il y avait un grand événement dans le monde du sport universitaire canadien avec le U-Sport. C'est l'équivalent de la NCAA, mais au Canada, parce que vous savez qu'en Amérique du Nord, on a quand même le sport universitaire très développé, beaucoup plus qu'énormément de pays dans le monde, incluant les pays européens. On parle souvent de la NCAA aux États-Unis. Bon, c'est sûr, avec le football, le hockey, c'est probablement le pays numéro un dans le monde en ce qui a trait au sport universitaire. Mais au Canada, on fait quand même très bonne figure. On a beaucoup de bonnes équipes, beaucoup d'athlètes, beaucoup de programmes, beaucoup de ressources également. Et ça fait plaisir à voir. Et depuis l'année 1993, eh bien, il y a un prix qui a été décerné à l'athlète de l'année masculin et féminin. Et à l'occurrence, à l'heure actuelle, il s'appelle le prix Lois et Doug Mitchell. C'est le Lois and Doug Mitchell Awards en anglais. Et cette année, ben, c'était la semaine dernière, c'était le gala pour déterminer qui allait remporter ce prix. Et ce qui est intéressant, c'est que les deux athlètes qui ont remporté le prix viennent de la même université. Et c'est l'Université de l'Alberta, tout simplement. Donc voilà. Et c'est la première fois depuis 2012 que deux étudiants athlètes de la même université remportent les prix. C'était Anne-Sophie Bethez et Marc-André Dorion de McGill qui l'ont remporté en 2012. Et tout simplement, pour parler des deux athlètes en question, ben, Abby Gazin, c'est de l'Alberta. Elle fait partie du volleyball. Elle vient de Sherwood Park en Alberta. Puis c'est sa troisième année. Elle étudie en kinésiologie. Et quant à Ryder Ratty, lui également de l'Alberta, ben, il l'a remporté en athlétisme en tant que sprinteur avec sa ville natale de Edmonton en Alberta. Deuxième année avec cette université-là, de l'Université d'Alberta, et étudie en kinésiologie lui également. Donc c'est intéressant à voir, c'est pas des athlètes qu'on connaît, on n'entend pas très parler dans les médias mainstream comme on dit, mais ici au terrain sportif, on en parle, donc félicitations à eux. Les années dernières, ça avait été remporté par les femmes Gage Grassick au basketball à l'Université de Saskatchewan et Taylor Elgersma, ça c'était au football à l'Université Laurier. 2023-2024, ben, ça a été le duo québécois Audrey Leduc en athlétisme du Rougeur de l'Université Laval et Jonathan Sénécal, bien sûr, carrière des Carabins de l'Université de Montréal. 2022-23, Sarah Gates de McMaster au basketball et Gabrielle Mastro-Matteo de Toronto en natation.
Et 2021-2022, Sophie de Gaulle de l'Université Queen's en rugby et basketball, et Trifford de l'Université Waterloo en football et en athlétisme. Pour nos carabins, juste une petite mention, là, quand même, Aboubakar Sissoko l'a remporté en 2019-2020 au soccer. D'ailleurs, lui qui joue avec le Supra de Montréal, le Supra du Québec, en fait, c'est ça le nom officiel, là, mais on sait que c'est une équipe très populaire sur l'île de Montréal, et puis qu'on sait que c'est pas une équipe qui est populaire partout dans la province de Québec, on va dire les vraies choses, mais bon, ça s'appelle le FC Supra du Québec. En tout cas, lui, Aboubakar Sissoko, l'a remporté en 2019-2020 comme athlète masculine de l'année. Et pour nos amis du Vert et Or de l'Université de Sherbrooke, il faut remonter à 1998-1999 pour avoir un athlète qui a remporté le tout. C'est Alexandre Marchand en athlétisme. C'est le seul athlète de l'Université de Sherbrooke du Vert et Or qui a remporté les honneurs de athlète de l'année, tout sport confondu. Donc félicitations, lui au moins il y en a un. Et quant à Ryder Ratty, il a mis la main sur trois titres nationaux chez les hommes, aux 300 mètres, aux 600 mètres et au relais 4 x 400 mètres, pour ainsi devenir un des rares athlètes à réaliser le triplé d'or au cours des mêmes championnats nationaux. Et c'est donc une des raisons pourquoi il a remporté ce trophée. Hein, ça va de soi. C'est pas une coïncidence. Et quant à Abby Gesen, elle a connu l'une des saisons les plus remarquables dans l'histoire du programme de volleyball féminin des Pandas de l'Alberta, en route vers le titre de joueuse de volleyball féminin de l'année également, autant dans l'Association Canada-Ouest qu'à l'échelle de U-Sport. La réceptionneuse attaquante a mené l'Alberta vers une fiche de 18 victoires, 2 défaites en saison régulière, et elle a aidé les Pandas à décrocher le championnat de l'Association Canada-Ouest sur leur propre terrain, puis évidemment le titre national de U-Sport à l'anglais en Colombie-Britannique. C'était le premier championnat national de l'Alberta au volleyball féminin depuis 2007. Donc félicitations à ces deux athlètes, Abby Gesen et Ryder Ratty, qui sont les deux de la même université. Puis on le sait, là, depuis qu'on parle de sport universitaire ici à l'émission, parce qu'avant l'émission s'appelait Universitaire en action, on a toujours parlé de l'Université de l'Alberta, des Pandas de l'Alberta, qui sont une université réputée dans certains sports, notamment basketball, volleyball. C'est des noms qu'on voit régulièrement là, dans le monde du sport universitaire. Et félicitations à ces deux athlètes-là. Et félicitations également à l'organisation de U-Sport de récompenser les athlètes de l'année depuis 1993. Ça l'a changé de nom, on le sait. Mais nous, on va y aller tout simplement avec comment ça s'appelle. Ça s'appelait avant le prix Howard Mackie, ensuite le prix BLG et le prix sportif du lieutenant-gouverneur. Et maintenant, depuis 2021-2022, le prix Lois et Doug Mitchell. Voilà, c'est dit, c'est fait. On fait une petite pause musicale, puis on revient après ceci avec plus de sport, notamment les Roses de Montréal qui étaient en action et les Saguenayens de Chicoutimi. Vous écoutez l'émission Le Terrain Sportif. Bougez pas, on revient.

C'était la chanson « Baie » avec « La tête a ses raisons ». Un petit mot maintenant sur l'équipe de Montréal qui va le mieux et qui a la meilleure fiche et qui domine son championnat. Et en effet, on va parler aussi de la victoire de Montréal en leur disant félicitations pour leur titre de championne contre Ottawa. Mais là, on va aller du côté de l'autre équipe de Montréal, les Roses de Montréal. Les Roses de Montréal qui connaissent toute une saison. On sait, Montréal, c'est une province de soccer où est-ce que le soccer est très populaire. C'est le sport le plus pratiqué, je crois, en termes de chiffres. Malheureusement, on n'a pas de match de la Coupe du Monde à Montréal. Honnêtement, vu comment les choses se passent, là, je ne sais pas si c'est peut-être une bonne chose qu'on n'en aille pas. Ça va, y aura moins de trafic, etc., etc. La ville sera peut-être moins pleine. Parce que là, avec Grand Prix canadien, il y a du trafic, les nids de poules, les cons oranges. Donc, on va aller visiter Toronto, puis ça sera ça pour les matchs de la Coupe du Monde. Parce que de toute façon, on n'a pas de stade, malheureusement, qui est en mesure d'accueillir une Coupe du Monde. Là, ça aurait peut-être été le stade olympique, mais je ne sais même pas s'il aurait été, selon les normes de la FIFA, si on aurait pu jouer dedans, même s'il avait été rénové. Et le stade Saputo, eh bien, il n'y a pas assez de monde, malheureusement. La capacité, je crois que c'est environ 19 000 quelques spectateurs. Je crois que ça n'est pas assez grand pour nos amis, entre guillemets, de la FIFA. Donc, voilà. Mais c'est pas grave. On va continuer à parler des Roses de Montréal parce qu'elles, elles vont jouer durant la Coupe du Monde. Le CF Montréal, lui, prend une pause. Mais les Roses de Montréal, le Supra, tout ça, là, il va y avoir du sport quand même du côté de Montréal. L'Alliance de Montréal également va jouer, si on vous le mentionne encore une fois. Et vous voyez, c'est ça, des matchs 21 juin, 25 juin, 4 juillet, 12 juillet, 23 juillet. Il n'y a pas de break pour les Roses de Montréal. Et oui, excusez, je me suis enfargé dans les fleurs du tapis. L'Alliance de Montréal, je le répète, les matchs sont disponibles gratuitement sur YouTube pour voir du basketball canadien de qualité. Vous ne pouvez pas vous déplacer à l'auditorium de Verdun pour environ une vingtaine de dollars. Eh bien, regardez les matchs sur YouTube, c'est gratuit. Avec sortez le popcorn, puis allez regarder ça, le spectacle est bon. Parlant de popcorn, les Roses de Montréal connaissent toute une saison et c'est un spectacle absolu. Une autre victoire du côté de l'équipe classée numéro 2 au classement général, j'ai nommé Ottawa. Et Ottawa, eh bien, elles se sont fait battre à domicile par qui d'autre que les Roses de Montréal, avec deux buts de Boychuk, encore une fois. Boychuk qui, vraiment, là, Tania Boychuk, qui est l'attaquante, qui a fait un très bon travail dans ce match-là. Deux buts en début de match, un à la 15e minute et un à la 45e minute dans les arrêts de jeu, 45 minutes plus un. Et on sait le duo Bennett-Boychuk en avant, ben, c'est tout simplement les deux meilleures joueuses de la Ligue en termes de buts marqués. C'est 4 buts pour Elise Bennett, 4 buts pour Tania Boychuk. On a également quelques autres joueuses qui ont des buts, dont Lisa Percherski, mais Noémie Paquin en a un également, et Claire Monillard. Mais c'est vraiment les deux numéro 9, là, les deux attaquantes qui jouent au haut du terrain, qui font le travail pour les Roses. Puis écoutez, encore une fois, c'est un match dans lequel on prend les devants en première mi-temps, on contrôle le match, on se donne deux buts d'avance, un coussin. Ça nous permet de peut-être, si on subit, on encaisse un but, mais quand même, on reste dans les devants. Et un but à la 15e minute, je l'ai dit, Boychuk, 46e minute, Boychuk également. Et là, au classement général pour cette équipe des Roses, eh bien, c'est tout simplement le numéro 1, le spot numéro 1, 5 matchs joués, 4 victoires, 1 match nul, invaincu, la seule équipe de la Ligue qui n'a pas perdu un match. Toutes les autres équipes de la Ligue ont perdu au moins 2 matchs. On a marqué 11 buts. Ça, c'est la deuxième meilleure attaque de la Ligue. On a encaissé 3 buts. Ça, c'est la meilleure défense de la Ligue. La seule équipe qui a fait mieux que nous en attaque, c'est Ottawa, qui a marqué 13 buts en 5 matchs. On le rappelle, les 4 premières équipes sont qualifiées pour les séries. Et à moins d'une catastrophe, là, ben, il y aura des séries pour les Roses de Montréal. Peut-être pour le FC Supra du Québec. Peut-être pour le CF Montréal, peut-être pour l'Alliance de Montréal, et il y a des séries, bien sûr, pour les Canadiens de Montréal. Donc, Montréal, en sport, ces temps-ci, là, je veux dire, ça a déjà été pire. On a déjà eu des années où est-ce qu'il n'y avait personne en série, où est-ce que tout le monde était pourri. Là, l'Alliance est correcte, les Roses sont correctes, donc on a du bon contenu. Et également, je l'ai mentionné là, à plusieurs reprises, ben, nos deux attaquantes numéro 9 marquent des buts
Bennett et Boychuk, tout simplement magistrales. Elles sont là et puis elles remplissent le filet. 4 buts chacune. C'est bien supporté également en défense avec Capadona, Hill et Sauvé, Megan Sauvé. D'ailleurs, qu'on a eu en entrevue ici il y a quelques années de ça au terrain sportif, ancienne joueuse qui a notamment joué au Portugal avec le Sporting. Donc, elle est de retour. Et on salue certaines joueuses de l'Alliance, d'ailleurs, parce que des fois, je crois que certaines d'entre elles suivent la page de l'émission. Donc, on vous salue si vous êtes à l'antenne de CSM ou si, pourquoi pas, vous êtes dans la région de Sherbrooke et vous êtes sur CFAC. Donc, voilà pour l'équipe des Roses de Montréal. On est satisfait. Elles font bien les choses. Et prochain match, eh bien, c'est la fin de semaine prochaine et ça va se passer du côté de Montréal et c'est à 2h PM. C'est samedi prochain, 14h, Montréal, Vancouver. Ensuite de ça, le 13 juin, il y aura un match à Toronto. Puis on revient après ça pour 5 matchs de suite. 21 juin, 25 juin, 4 juillet, 12 juillet, 23 juillet. On aura là 5 matchs de suite contre Calgary, contre Ottawa, contre Vancouver, contre Halifax et contre Toronto. Donc voilà, et après ça on ira sur la route pas mal, là, surtout pour finir la saison avec 2 matchs sur 6 seulement à domicile. Donc ce sera 4 matchs à l'extérieur du Stade Boréal, puisqu'on le rappelle, là, les joueuses des Roses de Montréal, elles jouent au Stade Boréal à Laval. Et c'est un bel environnement. C'est un environnement familial. J'aime le fait également qu'il y a beaucoup de femmes qui vont supporter l'équipe. Ça donne aussi une vision pour les joueuses. Il y avait des adolescentes, des enfants, des adultes. C'est vraiment une clientèle familiale qu'on retrouve au Stade Boréal pour les Roses de Montréal. Et c'est ça. Et on va avoir une annonce bientôt, d'ailleurs, dans les prochains jours, pour les Roses de Montréal, parce qu'on sait que Annie Larouche a quitté le navire des Roses. On va essayer d'avoir plus d'informations là-dessus la semaine prochaine, parce qu'il va y avoir une conférence de presse importante là dans les prochaines heures et on va essayer d'y aller comme média pour voir qu'est-ce qui se passe et faire notre petite enquête pour voir, parce qu'avec les Roses de Montréal, ça va très bien. Annie Larouche a quitté. Pourquoi a-t-elle quitté? Seule elle le sait vraiment, mais elle a dit ça dans ses mots, et je cite, « Accompagner la naissance des Roses de Montréal et contribuer à leur donner une identité forte aura été l'un des mandats les plus marquants de mon parcours professionnel. Je suis profondément fière de ce que nous avons bâti collectivement et reconnaissante envers toutes les personnes qui ont porté ce projet avec cœur et conviction. Je quitte mes fonctions avec confiance envers l'avenir du club et avec beaucoup de respect pour l'organisation et les personnes qui la composent. » Et Jean-François Crevier et Isabelle Chevalier, cofondateurs et propriétaires des Roses, avaient ceci à dire. Nous croyons sincèrement qu'Annie était la personne toute désignée pour lancer les Roses, en établir les fondations et leur donner une crédibilité immédiate. Son travail était immense et nous lui en sommes sincèrement reconnaissants. La transition qui s'amorce s'inscrit dans la continuité du travail accompli par Annie et l'équipe. Et dans une volonté claire de poursuivre le développement de l'organisation, de faire grandir le projet et de continuer à bâtir une institution sportive durable dont Montréal et le Québec peuvent être fiers. Nous restons pleinement engagés envers nos joueuses, nos employés, nos partenaires, nos abonnés et nos partisans qui resteront au cœur de chacune de nos décisions. Le processus visant à nommer la prochaine personne à la présidence est déjà amorcé et est accompagné par la firme Egon Zehnder. Une annonce sera faite au cours des prochaines semaines. Donc voilà, c'est probablement ça qui va être annoncé. J'ai hâte de voir qu'est-ce qui va se passer, parce que c'est quand même intéressant. Les Roses qui vont bien, qui font des belles choses, qui ont une bonne saison. L'année dernière aussi, une place en série. Ça s'est bien passé relativement. Annie Larouche, qui a quand même un pedigree important avec ce qu'elle a fait avec l'Alliance de Montréal. Là, elle a quitté l'Alliance pour aller avec les Roses. Est-ce que c'est pour des raisons personnelles? Est-ce qu'on l'a remercié? On va être en mesure de tout débroussailler ça. Et on va vous répondre la semaine prochaine, puisqu'on va essayer peut-être d'avoir une entrevue avec quelqu'un des Roses de Montréal également. Maintenant, l'histoire a été créée, réécrite hier, le 24 mai 2026. Comment est-ce qu'elle a été créée? Comment est-ce qu'elle a été écrite? Tout simplement avec un club venu mais de nulle part, qui s'appelle le SCU Torreense. Ça, c'est dans la ville de Torres Vedras, que probablement vous avez jamais entendu parler, à 40 km au nord de Lisbonne, la capitale du Portugal. Hier, 24 mai
2026, c'est un jour historique pour le soccer portugais. Nos amis de Torreense ont battu l'équipe championne du Portugal l'année dernière. Une équipe portugaise qui a battu chez eux Manchester City par 4 buts, si je ne m'abuse, l'année dernière ou même cette année. Une équipe portugaise qui fait partie du top 3 historique. Et surtout, surtout, cette équipe du Torreense qui jouait la finale de la Coupe du Portugal. Ils sont arrivés là. Ils n'ont pas battu vraiment des grands clubs, mais quand même, ils étaient là. Ils ont un tirage au sort quand même favorable. Mais là, hier, ils jouaient contre un des meilleurs clubs portugais ces dernières années. Probablement le meilleur club portugais des dernières années. Tout simplement. Right? Ils ont battu pas grand monde pour arriver là. Ils ont battu Casapia, Leiria, Faf, puis Oliveirense. Donc, c'était quand même un parcours facile. Sauf que cette équipe-là de Torreense, c'est une équipe de deuxième division au Portugal. C'est pas une équipe de première division, là. C'est une équipe de deuxième division. Les cotes pour ce match-ci, hier, c'était 1.11 pour que le Sporting Lisbonne gagne en temps réglementaire. 9 le match nul et 17 pour que Torreense gagne. Ça s'est terminé 1-1 après 90 minutes. Kevin Zohi a marqué à la 4e minute et égalisation de Luis Javier Suarez à la 54e minute. Et en prolongation, le capitaine Stopira fait 2-1 sur penalty à la 113e minute, tout simplement. Ce joueur-là, âgé de 38 ans, qui est dans les derniers millages de sa carrière, qui n'a pas joué pour des très grands clubs, honnêtement. Il a joué une bonne partie de sa carrière en Hongrie, un peu aux Açores, mais il n'a pas eu une grande carrière. Mais hier, c'était son jour de gloire. Il a mis le pénalty. Honnêtement, il l'a pas bien tiré. Là, c'était au centre, vers le haut. Le gardien, c'est pas passé loin qu'il l'arrête, mettons. Sauf que cette équipe-là de Torreense, c'est la nouvelle de l'année. Et dans l'histoire du championnat portugais, ça va rester gravé à jamais. Ils ont souffert, mais ils n'ont pas concédé énormément d'occasions au Sporting. Et non seulement ils remportent la Coupe, mais également ils vont se qualifier pour la deuxième compétition la plus importante d'Europe, l'Europa League. C'est déjà arrivé quelquefois que des équipes de deuxième division se qualifient. Ça, c'est clair. Sauf que là, ils vont être en mesure de se qualifier pour la compétition européenne, la deuxième plus importante, qui d'ailleurs cette année a été quand même gagnée par Aston Villa, un club qui a fini dans les 4 premiers en Angleterre. Donc, c'est pas rien. Et en plus de ça, le 28 mai prochain, donc ça c'est dans 3 jours, ils vont jouer contre Casapia. Et le gagnant de ce match-là va monter en première division portugaise. Donc, si Torreense gagne contre Casapia, ils seront en première division et s'ils perdent, eh bien, ils resteront en deuxième division. Donc, probablement que Torreense est en train de vivre ses heures les plus glorieuses de son histoire parce qu'on sait que le championnat portugais, ce n'est pas un championnat où est-ce qu'il y a beaucoup d'ouverture. C'est tout le temps les mêmes qui gagnent, même les Coupes du Portugal, les Coupes de la Ligue, des fois un peu moins. Et donc, pour qu'une équipe comme ça de deuxième division remporte une Coupe contre un géant portugais, ça méritait de le mentionner ici, au terrain sportif. Donc, félicitations à eux et ils joueront la Coupe d'Europe de la saison 2026-2027. Un petit mot maintenant sur nos amis, pas vraiment nos amis, là, mais bon, c'est une équipe québécoise, les Saguenéens de Chicoutimi, qui étaient en action hier, parce qu'on le sait, c'est la Coupe Memorial, puis ça, c'est tout simplement la coupe la plus importante au Canada. C'est le championnat junior de hockey canadien coast to coast. Eh bien, ils ont perdu malheureusement contre l'équipe des Silver Chips. C'est le nom de l'équipe. C'est une équipe d'ailleurs qui vient des États-Unis parce qu'on le sait, il y a des petites équipes de la côte ouest américaine, notamment l'État de Washington, qui jouent dans cette équipe-là, dans cette ligue-là, qui est la Ligue canadienne. Et Christophe Berthelot et Maxime Massé, ils ont marqué aussi pour Chicoutimi. Lucas Beckman a arrêté 32 rondelles, mais ça n'a pas été assez malheureusement pour que les Silver Tips l'emportent. Et ils l'ont remporté par la marque de 3-2. Donc on va voir si ça aura un impact pour les Saguenay de Chicoutimi. Mais ils commencent le tournoi là, avec une défaite.
suite. Avant de quitter, on va rendre hommage à un très, très, très, très, très grand joueur qui a quitté la première ligue anglaise, Mohamed Salah, qui a joué avec Liverpool pendant des années et des années et des années. Écoutez, c'est le quatrième meilleur buteur de l'histoire de la Premier League. Âgé de 33 ans, il a joué 315 matchs avec Liverpool. Il a marqué environ 193 buts. Ça, c'est le quatrième. Seulement trois joueurs sont devant lui. Wayne Rooney, Harry Kane et Alan Shearer. Et les deux premiers, il aurait peut-être pu les dépasser. Chose qu'il n'a pas fait. Il a décidé là de quitter. On verra où est-ce qu'il ira, mais ça a été une légende. Ça a été un joueur adulé à Liverpool, bien que cette année, ça a été extrêmement difficile. Quand même, une Ligue des champions, deux titres de champion d'Angleterre, deux coupes anglaises, une FA Cup, un Community Shield et une compétition des clubs de la Coupe du Monde en 2019. N'a jamais gagné la Coupe d'Afrique, évidemment. Mais du côté de l'Angleterre, ça sera et ça restera une légende de Liverpool pour l'Égyptien qu'il surnomme là-bas le pharaon, le roi. Et c'est une très grande perte pour la Premier League. Mais bon, on le sait, chaque chose a une fin. Et il quittera le club. Et c'est un des joueurs là, qui a le meilleur ratio de l'histoire de la Premier League avec 0.59 buts par match en moyenne. Donc, on verra si un jour quelqu'un pourra le remplacer à Liverpool. Mais pour Liverpool, ça a été une saison difficile, bien qu'ils se soient qualifiés pour la Ligue des champions. Mais on souhaite une bonne continuation à Mohamed Salah. Et c'est ce qui m'a fait à cette émission du Terrain Sportif, édition du 25 mai 2026. Mon nom est Wissam Bensta.

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0: Alors, le Rye Fest a eu lieu hier soir au Théâtre Saint-Denis, ici à Montréal. C'était une soirée bien mouvementée, bien ambiancée. En tout cas, l'équipe de Yarai a bien profité. On en parle avec Camélia, qui réalise l'émission avec moi et fait la mise en onde toutes les semaines. Comment ça s'est passé?
1: La soirée a commencé avec Sheba Bess, qui a le pouvoir d'être très rassembleur. C'était vraiment un bon choix pour ouvrir la soirée. Ensuite, c'est Sheba Delilah qui a charmé la foule. C'était la seule femme de la programmation.

0: À un moment, elle chantait enveloppée d'un drapeau algérien autour de ses épaules que quelqu'un lui a donné dans la foule. Après, il y avait Mohamed Hassani qui a fait une superbe performance. Je l'avais jamais vu sur scène, dans des vidéos ou quoi que ce soit. Donc, j'ai été agréablement surprise de sa performance. Il est vraiment bon sur scène. Mm-hmm. Il est même allé chanter dans la foule à deux reprises. Après, c'est Cheb Bello qui est venu sur scène. Personnellement, c'était celui que j'attendais le plus. Ça mm-hmm. a été mon coup de cœur de la soirée. Son charisme a amené l'ambiance vraiment à un autre niveau. Je ne sais pas si tu es d'accord, Rachel.
1: Oui, Cheb Bello, surtout. Il a fait danser tout le monde, je pense. Il y avait tout le monde qui était devant la scène, qui était là pour danser sur sa musique, danser avec des gens qu'on connaissait pas, danser. Il y avait tous les âges qui dansaient. Donc j'ai bien aimé voir ça pour Cheb Bello. Et puis la soirée s'est terminée.
0: Oui, ça s'est terminé avec Cheb Nasro qui faisait un peu un retour sur scène. Il s'est rajouté un peu à la programmation à la dernière minute, mais c'était une belle façon de calmer la soirée après Cheb Bello. Puis, qu'est-ce qui s'est passé à la toute fin, Rachel?
1: C'est ça. Bah, je voulais dire, oui, Cheb Nasro qui revient sur scène, qui fait un retour, parce qu'on connaît Cheb Nasro, bien sûr, les années 80, 90, Disco Maghreb, etc. Mais là, qui fait, du coup, un retour sur scène. Beaucoup d'artistes de rail de l'époque font un retour comme ça. Et puis, à la toute fin de la soirée, les artistes ont chanté tous ensemble. Ils ont fait ça à la première édition aussi, tous sur scène. Un beau moment de clôture de la soirée. Donc, on remercie Orifest pour l'organisation impeccable de cette deuxième édition. Le seul point de questionnement, c'est où était Abdou Gambetta? C'est la seule question qu'on a. Il était sur la line-up, mais n'était pas présent à la soirée. Mais on va écouter trois chansons d'artistes du Orifest pour prolonger ce plaisir. Je vous laisse écouter.
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Alors, vous avez peut-être remarqué, mais on a enregistré des clips audio avec les artistes du Rai Fest où ils disent « Vous écoutez Yarai ». On va en glisser par-ci par-là, à gauche à droite, dans les prochaines émissions de Yarai. La dernière chanson que vous venez d'entendre, c'est de Sheba Dalila, qui était sur la programmation du Rai Fest. Juste avant, c'était Nekal Shormri de Sheba Bess et Histoire Sheba Metali de Mohamed Hassani. Vous l'avez peut-être vu, Sheba Dalila, sur notre Instagram, yarai.dz. C'était une des artistes incluses dans le documentaire de 2004, Rai Story, mettant en vedette trois chanteuses Rai, Sheba Dalila, Sheba Jennet et Sheha Rimiti. Un documentaire d'interview avec ces trois grandes artistes, des extraits de leur vie de tous les jours, des histoires racontées sur certaines chansons cultes du Rai. Un documentaire qui présente le Rai avec une force intemporelle à briser des tabous. Vous pouvez regardez ce documentaire sur YouTube, le lien est dans notre bio d'Instagram. On va écouter un classique de Sheba Jennet, Matejeb Doulish, mais juste avant, une double dose de Sheha Rimiti, les titres Daouni et Hak Hak, pour commémorer les 20 ans de son décès. Allah Yarahma, oui, ça fait déjà 20 ans, ce mois-ci, que la reine du Rai nous a quittés.

Passons maintenant à quelques nouveautés. On va jouer par hasard. Rappeuse montréalaise d'origine algérienne qui vient de sortir le titre Mama avec Mok Saïb. On écoute ensuite la rappeuse 32 de son vrai nom Hanina d'origine Chaoui qui vient de sortir un EP intitulé Free Charlomanti en référence à Sheba Warda, icône du rail, icône anticonformiste qui fait face à des rumeurs d'incarcération suite à son mariage. La rappeuse 32 a même reproduit sur sa couverture de son EP la fameuse photo que Sheba Warda a postée sur les réseaux, la photo qui a fait polémique, où elle est en robe de mariage à côté de son mari qui, lui, est de dos et qui porte une cagoule. C'est cette photo que 32 reproduit de sa façon, avec une robe chaouia bleue, du rouge à lèvres, le mari de dos à ses côtés et une cigarette à la main. On va écouter deux titres de cette EP, Boum J'arrive et La Star, deux titres fonceurs, car effectivement, cet artiste arrive sur la scène musicale en grand.

Autre nouveauté, le groupe Touareg Tammy Crest, surnommé les petits frères de Tina Lee Wen, vient de sortir leur 6e album, Un bon voyage, en 8 titres de blues rock atmosphérique dans le sable du Sahara. On va écouter le titre d'ouverture de cet album, Adar Oriented.

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1: Salut, c'est Triz. Aujourd'hui à l'émission, on écoute des nouveautés avec la saison des concerts qui est déjà bien commencée. On va jaser d'expériences de concerts, de festivals. Bref, bienvenue à Au Québec.

0: Il est 15h, vous écoutez CISM 89.3 FM, La Marge. Je m'appelle Jasmin Baillargeon et comme vous l'avez entendu dans l'introduction, je suis accompagné aujourd'hui, j'ai un invité, un co-animateur aujourd'hui. J'ai reçu quelques artistes en entrevue, jasé avec eux. Aujourd'hui, c'est pas un artiste que je reçois, c'est quelqu'un que j'ai invité à animer avec moi. C'est un bon ami à moi, mais la présentation officielle va attendre. Je tiens juste à te saluer quand même tout de suite. Salut.
1: Salut, Jazz, ça va?
0: Ça va très, très bien. Je suis vraiment content que tu sois là.
1: Yes.
0: J'espère que vous avez tous passé une très belle semaine, vous à la maison. J'espère aussi, vous me connaissez, que vous êtes remis de l'élimination du CH. Parce que, bien évidemment, ça a pris une bonne partie de notre printemps. Tu n'étais pas trop déçu, toi, de l'élimination?
1: Ben, on fallait dire que, tu sais, perdre 3-1 en série, ça aurait été dur à remonter, mais non, je suis pas déçu parce que y a des belles choses qui s'en viennent pour le Canadien, je crois.
0: 100%. Comme dirait René aussi, à la prochaine fois.
1: Exactement.
0: Donc, c'est pas fini. Puis, ben, ça veut aussi dire que je vais arrêter de parler de hockey à mon show de musique, ce qui est quand même pas si grave, là, ça fera pas de tort. Donc, sans plus attendre, avant qu'on jase officiellement, tu sais, que je te présente puis qu'on rentre dans le vif du sujet, il y a quand même 3 grosses nouveautés qui sont sorties, c'est du gros beat. Il y a la chanson dansante Mama de Par hasard avec Mock Saïb, une chanson parfaite pour la belle température qui s'en vient l'été, qui officiellement, je pense, s'établit dans nos vies. Il y a aussi une nouvelle track solo de Kate Magané, qui est un compositeur, producteur, mixeur, touche un peu à tout dans le domaine de la musique. Il vient de Québec, il est bien établi à Montréal. Et c'est notamment le producer de Calamine, une chouchou de l'émission quand même qu'on met assez souvent. Kate Magané qui sort quelques-unes de ses chansons solo. Et cette chanson s'appelle Reno. Vraiment une cool vibe. Vraiment une très belle découverte. Là, j'ai pris le temps d'écouter ça cette semaine puis j'ai vraiment trippé. Mais juste avant d'écouter ces deux tunes-là, j'ai envie de donner le titre de track de la semaine à cette chanson-là. C'est la chanson « Danger » de Fléau DiCaprio. C'est vraiment un gros, gros, gros banger. Fait qu'on s'en va écouter ça tout de suite. Triz, t'es-tu prêt?
1: Oh que oui.
0: T'es sûr, Triz? T'es-tu prêt?
1: Oui.
0: Let's go, Triz. C'est parti!

0: Il est, comme moi, un survivant du programme de journalisme en ATM à Jonquière. Fan de hip-hop incontesté, il ne manque aucune occasion d'aller voir des shows partout au Québec. Il est un critique très sévère de ses expériences musicales, sauf quand il est question de son préféré, Playboi Carti. Ses parents l'appellent Antoine Martin, mais pour moi, c'est Twiz. What's up, Twiz?
1: Hey, je suis content d'être là, Jeff.
0: Let's go. Je remercie encore une fois, moi aussi, que tu as accepté de venir co-animer cette émission d'Okeb avec moi. C'est vraiment, vraiment très, très cool.
1: Bien, mais je suis bien content d'être là, jaser de musique. Sûrement notre passion à nous deux.
0: Exact, exact. On est deux très bons amis en dehors de tout ce qui est le domaine de la radio et de la communication musicale. Mais on a tous les deux notre manière de faire rayonner la musique.
1: Voilà,
0: et,
1: voilà.
0: C'est ça, c'est une passion qu'on partage. Donc, je pense vraiment que ça va être cool de jaser de musique ensemble en ce 21e épisode d'Okeb, quand même. 21, ça passe vite. On dirait qu'en faisant ça, j'ai réalisé que 21, c'est beaucoup quand même. Twiz? Baby Kim au MTLUS hier.
1: Yeah.
0: A$AP Rocky au Centre Bell ce soir.
1: Yeah.
0: T'as une page Instagram aussi qui parle de musique. Tu vas voir beaucoup de shows. Parle-moi un peu de ta relation avec la musique, puis avec le hip-hop spécifiquement.
1: Ben, je te dirais que ça remonte à il y a quelques années déjà, là. Peut-être un 5-6 ans à peu près que j'ai vraiment commencé à écouter de la musique. Tu sais, ça commence quand t'es au secondaire, t'écoutes. T'écoutes des petites chansons par-ci par-là qui sont comme populaires. Là,
0: ouais, exact. Tu suis un peu un mouvement.
1: Ouais, voilà. Tu suis le mouvement. Puis personnellement, j'ai commencé vraiment plus à dive dans tout le monde de la musique. Puis vraiment, à travers ce monde-là, je me suis vraiment trouvé une passion pour tout ce qui est des albums puis des nouvelles sorties. Je te dirais que c'est vraiment la partie que j'aime le plus côté musique parce que d'entendre les artistes raconter des histoires. En plus d'être au goût du jour de qu'est-ce qui sort, mais tout en découvrant des nouveaux artistes puis en allant voir ce qu'ils ont déjà fait auparavant, je trouve ça vraiment cool puis c'est ce que j'aime le plus dans la musique.
0: Oui, puis t'es un de ceux aussi autour de moi qui accorde une importance particulière à l'album, à écouter un album de A à Z. Je sais aussi, c'est ça, t'aimes tout ce qui est aussi l'identité visuelle autour de la musique.
1: Oui, voilà, c'est ça, tu sais. Puis j'y pensais tantôt, puis j'étais comme, tu sais, visuel, musique, des fois, ça fait comme deux choses qui sont quand même séparées parce que c'est de l'audio, puis en même temps du visuel. Fait que tout ce qui est les covers d'albums, en show, j'aime vraiment aussi voir comme les stages. Comment les artistes vont montrer ça, puis tu sais le lien qu'il y a à faire avec l'histoire des albums et tout. Fait ouais, vraiment, vraiment cool. Ouais.
0: That's it. Puis c'est ça, t'en vas voir A$AP Rocky au Centre Bell ce soir.
1: Yep.
0: T'es allé voir Baby Kim hier au MTLUS. C'est une belle stretch de deux jours. On va en parler un peu plus tantôt.
1: Ben ouais, pas de stress.
0: T'es un bon tripeux, j'aime ça. T'es motivé. On s'est jasé un peu off-cam hier. Mais j'étais curieux de savoir, là, au Keb, évidemment, émission d'époque, électro, R&B, jazz, québécois, 100% québécois. C'est quoi ta relation avec la musique québécoise cette fois-ci?
1: Ben, je te dirais que ça fait quand même longtemps que j'écoute, ben, que j'ai commencé, je dirais, à écouter de la musique québécoise. Ben, tantôt, je parlais, tu sais, quand tu commences au secondaire à écouter de la musique, dans le temps, c'était Loud qui était à la mode, là.
0: Ouais.
1: Je crois qu'on va avoir le temps d'en reparler tantôt, mais comme. T'sais, j'avais vraiment, pour ce qui est du rap keb, c'est là que j'étais vraiment rentré là-dedans. J'avais trouvé ça super cool. Mes amis écoutaient avec moi, fait que c'était vraiment cool. Puis je te dirais qu'aujourd'hui, peut-être j'essaie d'un peu plus me diversifier dans ce que j'écoute en musique québécoise.
0: Ouais.
1: Peut-être un peu moins de rap, mais il y a beaucoup d'autres artistes québécois, que ce soit dans indie, rock alternatif, que je trouve vraiment cool.
0: T'as-tu des artistes, des exemples vite de même? Là? Je te pogne au dépourvu.
1: Ben non, pas de stress. Je sais que les fameux Gab Bouchard de ce monde. Sinon, tu sais, le Thierry Larose, qui est un artiste que j'avais déjà vu à Jonquière en show une fois, que j'ai adoré son album Cantalou. Fait que ça, j'ai trouvé ça vraiment cool. Il va sortir un album d'ailleurs bientôt, fait que très okay, content de ça.
0: Ok, oui. J'ai hâte d'avoir le review officiel de Twiz sur l'album de Thierry Larose. Je trouve que pour apprendre à te connaître, j'ai eu une idée. Je trouvais que c'était une bonne idée de te faire sortir tes skills de programmation musicale. Je t'ai demandé de me sortir trois chansons de rap keb qui t'ont marqué ou qui te rejoignent d'une quelconque façon. Puis j'ai envie qu'on aille tout de suite à la première toune de cette programmation spéciale Twiz. Et c'est une chanson de King Fally. Parle-moi de ta relation avec King Fally.
1: Ben, moi, King Fally, c'est un artiste que j'ai découvert quand même récemment. Il a fait, je suis allé voir un show de musique qu'on va reparler encore un petit peu plus tard. Puis il faisait la première partie de ça. Moi, je suis étudiant à l'université de Sherbrooke, fait que j'habite à Sherbrooke. Puis c'est le point que je voulais amener parce que King Fally, c'est un artiste qui est originaire de Sherbrooke.
0: Voilà.
1: Il habite là-bas. Fait que je trouvais ça vraiment cool de voir quelqu'un qui est dans le monde du rap keb, qui est issu de l'extérieur de Montréal, parce que je sais que tout le monde converge un peu vers Montréal. D'habitude, il y a plus d'opportunités là-bas, que ce soit avec les studios, les contacts, les concerts. On s'entend que la population à Montréal, les jeunes à Montréal, mettons, quand on parle peut-être de plus rap underground québécois, ça va être surtout à Montréal que ça se concentre. Fait que je trouvais ça vraiment cool que... ben, ça soit un artiste qui vient d'ailleurs puis qui se produise dans sa ville aussi. Le show était à Sherbrooke, fait vraiment cool. La crowd était là, tu sais. C'est aussi cette question là de comme proximité aussi là.
0: Ouais.
1: Tu sais, il vient de là, il y avait ses amis dans le crowd et tout, fait vraiment vraiment vraiment cool.
0: Puis King Fally, il a commencé très jeune à faire la musique là, je pense à 14 ans genre. Ouais. Il avait déjà sorti une couple de tunes. Sens-tu, moi je suis jamais allé le voir en show. Sens-tu que c'est quelque chose qui se ressent? T'sais, déjà là, il est encore pas vu, je pense qu'il a 20 ans. Là,
1: il est encore très jeune, mais c'est sûr
0: ça
1: que...
0: Ça se ressent-tu, tu penses, dans son show?
1: Ben, ça se ressent qu'il est jeune, mais en même temps, je veux dire que vu qu'il a commencé encore plus jeune, il a de l'expérience.
0: Il a déjà une expérience
1: c'est
0: malgré
1: sûr,
0: son jeune âge.
1: Il a une expérience pour son jeune âge, fait de ça, c'est super cool. Puis ça se voit un peu parce que, tu sais... c'est pas son premier show là, il en a fait d'autres, fait que déjà d'avoir comme cette peut-être être un peu moins gêné là, j'ai l'impression que quand tu commences tu sais, puis tu sais on s'entend que la plupart des artistes vont commencer à cet âge là 19-20 ans là, fait que c'est vraiment cool je trouve de voir que ben lui il a pu faire ça dès ce jeune âge.
0: Puis il a une belle énergie aussi là, je pense c'est ça, il met beaucoup de l'avant ça dans sa promotion, son auto-promotion, mais je sais qu'il c'est ça, il dit qu'il se démarque surtout par son dynamisme sur scène, son énergie, il a de la drive.
1: C'est un bout en train là, fait qu'il vraiment ça court sur le stage et tout. Je crois qu'il y a Surf Crowd aussi. Fait que c'est vraiment, vraiment, vraiment cool.
0: That's it. On s'en va écouter la tune de King Fally. On va l'écouter. On va mettre de la musique sur ce nom. La tune, c'est Faire la Fête. T'es prêt, Tris?
1: Oh oui.
0: Faire la Fête de King Fally.
2: Hey, cool.

0: King Fally, baby, man.
1: Vraiment, vraiment, vraiment bon, j'adore.
0: Toujours là avec l'énergie, man. On était là en studio à danser comme des malades. Là. Ça prime, man, c'est vraiment... Justement, moi, genre, j'avais fait jouer la toune « T'as capté » qui avait sorti avec Shuize, là, qui est comme sa plus récente. Puis j'avais parlé à l'émission un peu du concept que je trouve qu'on revoit de plus en plus, qu'il y avait un peu dans le temps aussi... Genre, je pourrais mettre à la claire ensemble un peu là-dedans, mais tu vas comprendre où je veux en venir. L'espèce de côté où il y a le rap full gangster, là, tu sais, il y a ce concept-là, ouais, où tu parles de dope, puis tu parles de plein d'affaires, puis t'as comme l'aura, puis l'esthétique full gangster autour de toi. Puis il y a aussi un autre angle qui est comme le côté un peu plus ludique, justement, ouais, où je trouve que King Fally rentre là-dedans. À la claire avait un peu ce truc-là, où oui, il y avait quand même ce truc un peu genre coolness, ouais, mais c'est des paroles un peu goofy, des références, là, on a entendu le fameux meme, ouais, de Heineken, tequila, pas tant niaisé. Yes, sir. Fait que, ouais, j'étais curieux, tu sais, toi qui écoutes beaucoup justement dans le rap américain, les trucs un peu plus dark, un peu plus intense, c'est quoi ton take là-dessus, là, le côté rap ludique?
1: Ben, je trouve que, mettons, si je commence avec plus le rap gangsta, on va dire, là, qui est comme, on s'entend que ça part de ça aux États-Unis, là, les bons vieux Los Angeles, Compton, ouais, Kendrick, ouais, Lamar de ce monde, là, ouais, tu sais, puis même avant ça, il y en avait d'autres, là. Fait, à propos de ça, moi, mon take là-dessus, c'est que j'ai de la misère à prendre les artistes québécois au sérieux quand ils rentrent dans une vibe comme ça, parce que j'ai l'impression que, tu sais, pas pour généraliser, mais comme des crimes armés et tout, genre...
0: On c'est entend... pas le vrai hood.
1: C'est ça, genre, j'ai okay. l'impression que okay. Le vrai hood et tout ça, ça fait partie des États-Unis dans des villes comme Atlanta, New York, Los Angeles. Fait. C'est un peu ça, mais comme rap ludique, je pourrais, genre, tout ce qui est goofy, j'adore vraiment. Quand ouais. tu me rajoutes une petite ref à l'intérieur de la chanson, un sample, là, ça m'accroche, puis des fois, ça peut vraiment faire passer une chanson de comme... Tu sais, tu commences la chanson, tu sais que tu la trouves bof, ouais. mais t'attends aux 2 minutes mark, il y a le truc.
0: Exact, tu l'écoutes juste pour ça, voilà. le petit ear candy, là, le petit truc que t'apprécies. Ouais, puis je suis d'accord aussi dans le... Il y a peut-être un truc aussi où on romance, où on utopise le côté gangster, où on, oui. où on veut que ça... Genre, on imagine cette aura-là avec un truc loin aux États-Unis. Puis quand ça se met à être proche, puis là, tu fais comme... Ah ouais, le gars est allé voler la Banque nationale. Genre, tu fais comme... Ah, genre, mais juste parce qu'on le connaît, là, je pense aussi qu'il y a un truc de proximité puis qui est un peu too real pour que vraiment on ait la même perception que quand on imagine.
1: C'est ça, mais en même temps aussi, je suis comme ces artistes québécois là. D'une façon, ils vont quand même chercher un peu de notoriété. Puis dans ce monde-là, je crois avec les clips, parce que c'est une belle façon de comme montrer. Tu sais, il peut dire n'importe quoi dans sa chanson, mais de le montrer dans un clip, c'est là qui est. Tu sais, c'est sûr que tu gagnes, selon moi, un peu plus de notoriété sur comme ce qui était un vrai gangster.
0: ouais, c'était le street cred.
1: Voilà, exact.
0: Nice. Triz, t'en as parlé tantôt. De Loud, c'est la deuxième track qu'on va écouter, c'est une chanson de Loud. Sir OG Loud, là, on le connaît bien, tu l'as bien introduit de dire que c'est un peu il fait partie de ceux qui nous ont initié notre génération, parce qu'on n'est pas vieux là, 21 ans, on est encore tout frais et en apprentissage du monde de la musique, mais Loud est un peu il fait partie de ceux qui nous ont initié au rap québécois. Puis t'avais envie de nous parler d'une chanson que je connaissais pas particulièrement, qui m'a pas c'est ça que je me souvenais pas tant, c'est Pas sortable.
1: Ouais, c'est une chanson de son album Tout ça pour ça, je crois sorti en 2019. Ça se peut très bien. Fait que, tu sais, c'est une chanson, moi, qui m'a marqué parce que, tu sais, c'est le fun quand tu découvres un album, surtout quand c'est dans les premiers albums que t'écoutes, si t'es pas, on va dire, on time quand l'album il sort, tu l'écoutes un peu en retard, tu sais déjà les tunes qui sont déjà bonnes. Puis là, t'écoutes un album, puis t'arrives à une chanson, puis là, t'écoutes cette chanson, puis t'es comme, il y a personne qui en parle, puis je trouve ça vraiment, vraiment, vraiment bon. Ouais. Fait que moi, c'est vraiment ça qui m'est arrivé avec cette chanson-là, parce que c'est pas la plus connue de cet album-là, de sa discographie entière, mais je me souviens, j'avais trouvé ça super cool, les verses sont catchy, ils spit des bars pour eux, je le trouvais incroyable. Puis, ça me fait penser, je me souviens plus des lyrics exacts, mais je sais que durant la chanson, il parle d'aller à Paris, au Louvre. Je voulais juste rajouter le fait que, quant à moi, je trouve, pour les artistes québécois, j'ai l'impression que il y a tout le temps cette partie-là dans leur carrière où ils vont aller overseas.
0: Ouais.
1: Puis pour Loud, je crois que c'était un peu, je trouvais ça cool de voir que, tu sais, ça y était arrivé dans sa carrière, aussitôt. ça y est arrivé. Puis je sais qu'il est allé faire des shows à Paris, il a rempli des stades complets. Ouais, fait, c'est vraiment cool de voir que nos petits artistes du Québec, je dis petits, mais comme c'est pour dire la proximité, là, voilà, mais qui sont capables d'aller chercher une audience qui est à travers vraiment toute la terre.
0: Triz, je propose qu'on aille écouter la chanson.
1: Ouais, ouais.
0: C'est pas sortable. Exact. 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

0: gros beat, man, cette chanson-là. Grosse, grosse prod. Je trouve qu'il y a un truc avec cette époque-là aussi. Tu sais, on parle Loud, je mettrais, tu sais, Loud, Dead Obies, ben, LLE, ou Loud, tu sais, Loud faisait partie de LLE, à la claire. Cette époque, ces piliers-là des années 2010, il y avait des grosses prods, man, des beats, c'est bien fait, c'est bien construit, les arrangements sont nice, je trouve.
1: Oui, puis vu que c'était le début, un peu, je dirais, de ce mouvement-là, je trouve qu'il y a quand même il y a quelque chose qui nous attire puis qui nous fait toujours revenir vers ça. Même si des fois, on peut entendre un beat qu'on va être comme, ah, il va être vraiment, vraiment bon. Comme on retourne à ces repères-là culturels qu'on a, puis je trouve ça vraiment cool.
0: Ouais, le côté nostalgique aussi, exact, là, de t'as vécu ça, tu t'associes une chanson à un moment ou une période de ta vie. Puis effectivement, une fois que ça s'est fait, elle reste gravée dans ta mémoire, sur ton cœur, à tout jamais, j'ai envie de dire. Tantôt, juste de parler d'un aspect que je trouvais vraiment intéressant, puis sur lequel j'ai envie qu'on élabore un peu, c'est d'écouter les albums dès leur sortie, à minuit. Je sais qu'on a fait ça ensemble, puis que c'est quelque chose qu'on fait beaucoup. On se met notre alarme, puis à minuit, c'est le listening party. Ouais. On écoute l'album de A à Z, on check même pas les features ou les noms de tunes, puis on fait juste écouter à vif l'album avant d'avoir les opinions extérieures.
1: Ouais.
0: C'est là que je trouvais ça intéressant avant de voir quelle tune va pogner sur TikTok, quelle tune on va entendre en radio, quelle tune t'as vraiment, tu te forges une opinion, j'ai l'impression.
1: Oui, exactement. Oui, c'est ça. Ben, c'est ça que je trouve le fun. Puis quand t'entends un nouvel album, t'sais, on s'entend qu'un artiste veut toujours se réinventer. Fait que le but, c'est qu'il te surprenne. Fait que c'est vraiment cool de ce côté-là, de juste t'écoutes l'album, puis t'as envie d'être surpris. Là. T'as envie d'entendre quelqu'un, un feat sur l'album que tu t'attendais pas à voir, que t'es comme, what, comment ça, il est là, je les aurais jamais vus ensemble, ou quelque chose. Fait que c'est pour ça que c'est cool, puis ça te permet de te forger tes propres opinions, puis. J'ai l'impression qu'il y a aussi beaucoup cette culture de, comme, tu sais, les réseaux sociaux, TikTok. Fait que t'arrives un peu en retard. Tu vas déjà être poussé vraiment à aller vers des chansons qui vont déjà un peu pogner, on va dire. Fait que, puis en même temps, tu sais, on s'entend que c'est un peu gratifiant aussi de se dire, hey, cette chanson-là, je la trouve vraiment bonne. Je l'ai écoutée quand l'album a sorti. Puis après, elle pogne.
0: Ouais, je l'ai calé. C'était là.
1: Exact.
0: Chiz, on s'en va écouter la dernière tune de ta présentation officielle.
1: Exact.
0: C'est une grosse collab. C'est sorti plus tôt cette année, là. C'est tout frais. C'est sur le EP Shadow Wizard Québec Gang. C'est avec Kinji et son frère et producer LB66 et le host de l'album,
1: voilà.
0: Shadow Wizard Money Gang. Mmh. C'est un collectif qui host le projet. Parle-moi de la place de ce projet-là, puis de la chanson que tu veux nous parler aussi.
1: Moi, je trouvais ça vraiment cool. Puis c'est ça que je disais tantôt, tu sais, King Fally, quand je l'ai vu en show, c'était la première partie de Kinji à Sherbrooke, la petite boîte noire. Très bon show. Kinji, pourrais-je, j'ai bien aimé. C'était top. Une très belle énergie en vrai. Puis, tu sais, c'est cool de le voir avec son frère qui sont, ben, vraiment, les deux sont sur la scène. Là, ils font vraiment, genre, un très bon duo.
0: Ouais.
1: Puis, c'est ça. Fait que pour cet EP-là, moi, j'ai trouvé ça vraiment cool parce que ça permettait à Kinji d'explorer plusieurs, ben, styles de musique.
0: Ouais.
1: Tu sais, on s'entend que, il y a des tunes qui se rapprochent au style de Shadow Wizard Money Gang qui, on s'entend, c'est vraiment, c'est spécial, là.
0: Ouais, wow, ouais, l'espèce de plug.
1: Ouais,
0: c'est plug trash. Trap, là. Plus trash, ouais.
1: Fait que,
0: plus rage, ouais.
1: Exact. Fait que j'ai trouvé ça vraiment cool parce que ça lui permettait d'explorer plusieurs autres. Style de musique, puis en même temps aussi peut-être vu que c'était pas un album qui était personnel à lui, ça lui permettait aussi de, je trouve, de sortir un peu de, tu sais, son branding, on va dire, qui est vraiment souverainiste, tu sais, à 100% toutes les tunes qui parlent de souverainisme. Fait que ça lui permet de sortir de ça, puis je trouve ça vraiment cool pour un artiste parce que, tu sais, on rentre déjà dans le côté réinvestissement, je sais pas comment dire, mais comme, tu sais, il se réinvente.
0: Ouais, réinventé, ouais.
1: Il se réinvente, fait que je trouvais ça vraiment cool. Puis honnêtement, tu sais, c'est ça. De voir qu'en plus, tu sais, LB66, qui est son frère et le producer de toutes ses tunes, presque, il est capable de travailler avec Shadow Wizard Money Gang. Vraiment cool. C'était vraiment pour moi la rencontre de deux mondes.
0: Ouais.
1: Tu sais, le Kinji que j'ai écouté, son album À la prochaine fois, super cool. Puis après Shadow Wizard Money Gang, que je connaissais pas personnellement, à la limite, je savais même pas qu'il venait de Montréal, ce gars-là. Puis de voir, je les avais connus, tu sais, avec les memes.
0: Mais c'est ça, je suis curieux de savoir comment tu connaissais ces gars-là.
1: Ben, vraiment, les memes sur TikTok de comme « Shadow Wizard Money Gang, ouais. We love casting spells ». C'est vraiment à cause de ça que je les ai connus. Puis, tu sais, c'est vraiment une bonne façon de se faire connaître, là, d'avoir un petit hit comme ça, ouais, là, ouais. Catchy, là, que les gens, ils savent. Puis, tu sais, ouais. C'est ça qui fait que, oui, on va dire, sont anglo, fait qu'ils ont plus de chances de se faire connaître à l'international, aux States, mais avec ça, ça vient toucher vraiment tout le monde. Fait que c'est vraiment, vraiment, vraiment cool. Puis, l'EP était très bon pour vrai. J'ai ouais. Adoré.
0: C'est quelle chanson présente-nous donc la tune qu'on va écouter, Chris?
1: C'est une tune. Ben moi, ça a été ma préférée. Je l'ai entendue la première fois. La petite intro au début, c'est ce qui m'a vraiment fait que j'ai adoré cette chanson. C'est Blé de Kinji 00, LB66, Shadow Wizard Money Gain et BBY Goyard. 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

0: 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Kenji Boulanger.
1: Banger, banger. Une autre track qui a mis le feu au studio de CISM, mesdames et messieurs. Ouais. Je suis sûr qu'il y a même Mathieu et Étienne dans l'autre salle qui sont en train de spinner sur leur chaise roulante, là, qui sont en train de se promener partout. Grosse tune.
2: Vraiment.
1: Tu sais, j'ai envie qu'on passe, maintenant qu'on a un peu vu tes couleurs au niveau de la musique québécoise, j'ai envie qu'on aille vraiment dans ton rapport avec les concerts.
2: Ouais.
1: Parce que je sais que t'es un grand amateur de concerts, que tu vas voir beaucoup de shows. Mm. Puis je le réitère, c'est ça, t'es allé voir Kim hier, tu t'en vas voir.
2: Et ça
1: ce soir au Centre Bell, on est allé voir Dave ensemble,
2: oui,
1: aussi, j'en
2: Dave.
1: Ai parlé un peu à l'émission.
2: Ouais.
1: Puis t'as un fichier dans tes notes très précieux.
2: Oui.
1: C'est un fichier où tu répertories un peu selon des critères. Tu répertories tes shows, tu les notes aussi, tu les évalues selon tes expériences. Parle-moi un peu de tout ce processus-là, puis c'est quoi tes critères? Yep.
2: Ben, en fait, c'est plutôt cette année, durant un de mes cours là, à l'université, je me suis dit. Je veux keep track parce que c'est la partie de ma collection de vinyles où je rate chaque chanson sur toutes les vinyles que j'ai, puis je me fais un petit ranking avec. Je trouve ça vraiment cool, ça me permet des fois aussi de me dire hey, ça fait longtemps que j'ai écouté cet album là, on va aller revoir les tunes, on va aller revoir comment c'était. Fait que je me suis dit je vais faire pareil avec mes shows de musique que j'étais allé voir. Fait que techniquement j'ai comme 4 critères et demi sur chaque show que je vais voir. Le premier critère qui est la performance de l'artiste, ce qui veut dire son énergie, sa présence sur scène, est-ce qu'il intervient beaucoup avec le crowd, etc., etc. Deuxième critère, je vais mettre l'ambiance, ce qui veut dire vraiment... ça, je dirais, c'est un peu le lien entre le troisième critère qu'on parlera après, mais le crowd et l'artiste. Okay. L'ambiance, c'est vraiment, tu sais, est-ce que le monde embarque avec l'artiste, puis est-ce que l'artiste, lui, il est capable de donner en même temps un très bon show. Puis je rajouterais peut-être là-dedans, côté ambiance, je rajouterais peut-être tout ce qui peut être, on va dire, pyrotechnie, la fumée, tout ça. On s'entend que ça rajoute quand même quelque chose de vraiment cool au show. Fait que je disais, troisième critère, le crowd. Fait que les gens qui écoutent le concert, est-ce qu'ils sont dedans? Est-ce qu'ils connaissent les lyrics? Est-ce que c'est des fans finis? Fait que ça, je trouve ça vraiment cool aussi parce que ça dépend vraiment de chaque show.
1: Ouais.
2: Puis c'est pas parce que je vais à un gros show de rap que, tu sais, le monde, ils se rendent dedans, ils font des mosh pits et tout, que si je vais à un show plus de indie ou de pop, tu sais, ça sera moins bon la note, exact.
1: Ouais.
2: Fait que ça dépend vraiment. En quatrième, je mettrais la setlist parce que je trouve ça quand même très important. Un artiste qui va en show, c'est pour se faire voir d'une façon. Fait que je trouve ça très, très important, la setlist, parce que je trouve ça cool de voir qu'un artiste, il peut mettre des tunes qu'il aime particulièrement, que peut-être ça pogne moins avec le crowd, mais en même temps, de faire jouer ses meilleurs, ses plus connus. Puis, je rajoute des fois un petit point bonus pour le stage.
1: Ouais.
2: À savoir... Tu sais, tantôt on parlait d'identité visuelle dans la musique, c'est quand même dur à faire voir. Fait que je trouve ça cool de voir des artistes qui se réinventent puis qui vont faire quelque chose de vraiment créatif avec leur stage, parce que pour moi c'est vraiment important. T'sais. Ce soir, ASAP Rocky que je vais voir, je me suis fait un peu spoiler de comme stage ressemblait à quoi. Puis ça va être vraiment malade.
1: Okay.
2: Fait que j'ai des grandes attentes.
1: C'est ça, c'est cool. Ça,
2: j'ai des très grandes attentes. Fait que c'est pas mal ça. Je rate tout ça sur 10, chaque critère. Je me fais une petite moyenne.
1: Ouais.
2: Puis après, ça donne un petit classement. Ouais.
1: Puis je trouve ça vraiment cool. Je trouve aussi, c'est ça, j'en parlais, Mathieu, il a soulevé un bon point tantôt. Charlotte Mathieu Aubre.
2: Ouais.
1: Quand on parlait de ça, il mentionnait aussi que ça te permettait aussi vraiment bien de te rappeler de show.
2: Exact.
1: C'est comme d'un moment où tu vis le moment du show, tu donnes une petite note, puis après, t'as un référent, tu fais comme, hey, c'est vrai, je suis allé là.
2: Exact. Puis tu sais, si tu vas voir un artiste deux fois, de se dire, hey, je l'ai vu la première fois, c'était pas si pire. Puis je suis allé le revoir une deuxième fois, puis c'était un album qui le touchait plus, puis c'était cet album-là qui était mis de l'avant. Fait que de voir qu'un artiste peut être meilleur, moins bon dans ses performances, c'est aussi cool. C'est pareil comme, tu sais, on s'entend walker, là.
1: Ouais.
2: Tu sais, les joueurs peuvent être bons une game, puis l'autre game être vraiment push. Fait que.
1: Sur très beau parallèle.
2: C'est vraiment cool.
1: Rapidement, Twiz, en terminant, j'aimerais ça savoir Ta meilleure expérience de spectacle au Québec, est-ce que ça soit à cause de la salle, de la crowd, de l'artiste, mais vraiment, genre, j'ai envie que tu fasses un lien avec le fait que c'était ici, au Québec, la salle. C'est quoi ta meilleure expérience?
2: Ben, honnêtement, ma meilleure expérience, puis je la réitère, c'est ce que j'ai plus aimé aller voir en show, puis Jazz, on était là ensemble. C'était à Chicago en 2023, je crois. On a passé une fin de semaine ensemble à Chicago, puis ouais. Pour vrai, Parc Jean Drapeau, c'était vraiment cool de ouais. Juste passer la fin de semaine dehors à vibrer ouais, sur toutes les beau. Sortes de musique. Il y avait que fait de beau. Ouais. Peut-être pas la première
1: ouais,
2: journée.
1: Il y a une journée, je pense qu'il y avait plus, mais en tout cas, ouais. C'était cool. Là, il y avait...
2: c'était... Puis à ce jour, je crois encore que c'était la meilleure.
1: Prog.
2: Ouais, exact.
1: Mais t'as pas rapport. Moi, tous les jours que je revois cette programmation-là, puis je suis comme, man, incroyable. Là, t'avais Kendrick, Fred Again, puis Billie Eilish le même jour. Là, ça n'a pas rapport. Là.
2: C'est ça. C'était vraiment fou. Fait tu sais, puis de voir que tous ces artistes-là viennent en sol québécois. Vraiment cool. Puis Parc Jean Drapeau, tu sais, ça a quand même une importance pour tout le monde. Tout le monde sait c'est quoi.
1: Exact, c'est un lieu mythique.
2: Voilà, fait que de voir ça. Puis le site en tant que tel était vraiment bien fait. Je me souviens que, tu sais, quand il y avait c'est comme deux scènes qui sont souvent collées ensemble. Fait
1: ouais, les deux gros stages.
2: Voilà, fait que quand t'attends pour un artiste sur un stage qui n'est pas encore là, il prépare le décor. Sur l'autre scène, t'as un artiste que peut-être que tu connais pas, tu découvres. Fait que vraiment cool sur ce point-là.
1: C'est un très bon point. Twiz. On reste ensemble pour closer le show,
2: ouais. Mais
1: je propose qu'on aille en musique parce qu'on a de la musique à écouter. C'est un nouveau projet, la tune s'appelle Stuck in Fall, c'est l'album de Ape qui fait partie du collectif 3Hertz, jeune collectif underground hyperpop. Et après, c'est l'autre nouvelle tune de Jamaz. On avait écouté sa chanson Eldorado il y a quelques semaines et cette fois-ci, c'est Everyday, toujours avec Astro Psychman, vous êtes sur les ondes de CISM 89.3 FM, La Marge.
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0: grosse track, grosse track. On arrive déjà à la fin de ce show-là, Twiz.
1: Ouais.
0: Je suis vraiment très reconnaissant. J'ai eu beaucoup de plaisir. C'était vraiment le fun.
1: C'était vraiment, vraiment, vraiment le fun. Encore un gros merci. Ouais.
0: Bien sûr. Avec plaisir. C'est moi qui te remercie. Terminant rapidement. Twiz Music sur Instagram, parle-nous un peu de ça.
1: Ben oui, sur Instagram, je fais des petits reviews d'albums que j'écoute, que ce soit de mes vinyles ou encore de la musique que je trouve vraiment intéressante, que je trouve catchy, que j'ai envie que les gens découvrent, parce que c'est dur parfois de découvrir des nouveaux artistes, je veux dire.
0: Ouais.
1: Fait que c'est ça, Twiz Music 274, T-R-I-Z-Z Music 274 sur Instagram. Allez donner un petit follow, ça fait
0: ben ouais,
1: ça fait
0: c'est des bons reels, tu fais bien ça, tu prends le temps de montrer, t'es voilà. Filmé, t'es beau gosse.
1: Voilà, voilà, fait que de faire découvrir, que ce soit vidéoclip, album, etc. Vraiment cool.
0: Absolument. Twiz, encore une fois, merci. On close cette émission-là avec la classique, l'outro, c'est une toune de Dioli, ça s'appelle You're Fine, c'est la toune électro d'outro. Merci beaucoup d'avoir été là, bonne semaine.
1: Et that's it!

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1: Bonjour, bienvenue à l'Alter Ego, je m'appelle Oliver, on va être ensemble pour les deux prochaines heures, un petit spécial Vinette sous la couette encore une fois cette semaine. On a commencé avec, ça cette chanson-là, je vais l'utiliser un jour pour une émission thématique où le thème sera ces vidéoclips qui nous ont menti. À l'époque, TTC, il y avait la chanson Travailler qui jouait à Musique Plus, puis j'aimais beaucoup cette version-là, en fait je pensais que c'était l'original.

original parce que c'était le vidéoclip, tu sais. À l'époque, j'étais naïf. Et puis, un jour, j'ai écouté l'album 3615 de TTC. Et puis là, j'écoutais travailler sur cet album-là. Puis je suis comme, qu'est-ce qui se passe? Je pensais que le CD avait un problème parce que ça jouait très lentement. Je suis comme, mais quoi qui se passe? Et là, j'ai compris que la version du vidéoclip, c'était pas la version de l'album, mais un remix par Orgasmic qui fait partie de TTC aussi. Fait que, tu sais, moi, ça me forge bien gros, ces affaires-là. Là. Parce que un vidéoclip, c'est aussi une carte de visite. Là, t'sais. Si c'est un remix, dites-le, c'est un remix. Là, parce que ça, c'est encore l'époque où on allait acheter les CD quand on regardait des vidéoclips à la télé. Tu vas acheter le CD, puis tu dis, hey, c'est pas la même version. Puis là, faut que tu... Moi, j'ai en tête ça, puis Björk, All is Full of Love, la version du clip qui est malade, puis là, t'écoutes l'album. Puis sur l'album, c'est l'inverse. C'est un remix qui est sur l'album, qui est vraiment moins bon. Le remix est vraiment moins bon. En fait, la chanson est vraiment moins bonne que l'original. Tu sais, c'est bizarre. T'as un album, tu mets un remix sur l'album au lieu de mettre la chanson. Fait que c'est ça. Un jour, je vais faire une émission sur ça, puis je vais ventiler pendant 2 heures. Fait qu'on a écouté non pas la version de l'album, mais la bonne version de cette chanson-là. Le remix d'Orgasmic TTC travaillé. Et puis, l'émission d'aujourd'hui, pour vous, c'est le lundi 1er juin. Pour moi, il est jeudi soir, 28 mai, quand je prends juste cette émission-là. Fait que je ne sais pas si Canadien est encore dans les séries ou non. Je vais le savoir demain soir. Fait que peut-être êtes-vous triste en ce lundi, puis vous dites, me semble, j'ai rien à faire à soir parce que les Canadiens ne jouent pas. Ou peut-être que vous êtes encore en train d'écouter Canadien. Seul l'avenir va me le dire. Donc aujourd'hui, c'est une émission thématique sur que des remixes pendant 2 heures. Donc, des chansons que j'aime encore plus des fois à cause du remix, des fois parce que ça fait différent de l'original. Il y a plusieurs raisons là, pour qu'on sort des remixes. Des fois, c'est, tu sais, on sort l'album, puis on sort une chanson en single, puis on a le goût de mettre un remix, une version live de la chanson. Des fois, c'est mal fait, des fois, c'est très bien fait. Des fois, tu as le goût d'écouter juste la version remixée, puis pas l'original. Des fois, ça surpasse, un peu comme une reprise. On va écouter ça au cours des 2 prochaines heures. On commence tout de suite avec Tasty Cool, qui a remixé la pièce Income Tax de Petit Billy Vaux. J'adore la version originale, mais cette version-là, quand je l'ai entendue, je la trouvais le fun aussi, parce que c'est le genre de truc que tu peux mettre en party aussi, là. En surprise party, tu peux faire jouer la version de Tasty Cool. Par la suite, Florence and the Machine, You've Got the Love, le remix de DXX. Puis là, c'est ça, c'est un remix des fois où, tu sais, quelqu'un va seulement changer les arrangements d'une chanson, ou des fois, c'est eux qui vont rechanter au complet la chanson, à part les refrains qui vont être faits par Florence and the Machine. En tout cas, j'aime beaucoup cette version-là par DXX, puis après ça, ben vous découvrirez les autres versions. On est ensemble jusqu'à 18h, c'est l'Alter Ego. Bonne émission!

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On a débuté cette deuxième heure avec un remix qu'on peut retrouver sur l'album de Magic Touch. C'était les DJ Nice et F-Kiss, je crois. Je ne suis pas certain de la prononciation. Je sais que c'est les anciens DJ du groupe Paceplay qui venaient d'Attache Tatuque. Puis ça, il y a eu Paceplay. Puis il y a eu Paceplay Supa DJ.

Jays. Puis ils avaient fait cette mixtape-là à l'époque. Moi, j'ai toujours aimé cette version-là. Mélange de Breed and Stop, Q-Tip, fait que tu sais, Freak Out, et puis Q-Tip. J'adore ce remix-là. Donc, encore une fois, 2 heures de remix. On écoute la deuxième heure ensemble. Je me fais plaisir avec Run the Jewels, remix de Mexican Institute of Sound, la pièce Oulala. Et vers la fin de l'émission, on va entendre un autre remix que j'affectionne particulièrement de ELP avant qu'il soit dans le duo Run the Jewels, qui avait remixé la pièce Hours de TV on the Radio. Moi, c'est cette version-là que j'avais entendue pour la première fois sur l'album Return to Cookie Mountain. Puis après ça, quand j'avais même pas compris que c'était un remix, c'était vers la fin de l'album, j'avais entendu ça. Puis j'avais comme catché plus tard que c'était un remix de la pièce Hours. Puis là, j'étais allé écouter l'original, puis je suis comme, ben, l'original est pourri quand tu la compares à celle-ci. Fait qu'à ce jour, quand je fais jouer Hours, je fais toujours jouer ce remix-là. Puis vers la toute fin, on va entendre la chanson qui était utilisée pour bête musicale de l'émission Musicographie à Musimax. À chaque fois que j'écoute le début de cette chanson-là, c'est de Cinematic Orchestra, la pièce Channel One Suite, un remix de Tom Tyler. À chaque fois que j'entends ça, je pense tout le temps à Musicographie. Fait que pour ceux qui avaient Musimax à l'époque, peut-être ça va vous sonner des cloches. Sinon, on va se faire plaisir avec Hot Chip, Daft Punk remixé par Slum Village. Donc, vous allez entendre Aerodynamic et vous allez entendre les membres de Slum Village rapper par-dessus ça. On se fait plaisir avec Justice aussi, Dead From Above remixé par Justice, Georgia Smith, du Radiohead, le mix Climbing Up the Wall par Zero Seven, qui étaient leurs ingénieurs de son à l'époque, avant que le projet Zero Seven arrive. Par la suite, ça va être le palmarès du lundi avec Mathieu Aube, suivra la soirée Roche Rock'n'Roll. Prenez soin de vous, prenez soin de vos proches, puis on se retrouve la semaine prochaine.

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Charlotte Cornfield avec la pièce Living With It featuring Feist, duo torontois, donc sur cette collaboration tirée de son album Hurts Like Hell, qui en est cette semaine à sa dernière présence au palmarès de la marge. Mathieu Aubre avec vous pour cette prochaine heure, pour ce rendez-vous du palmarès du lundi. Il fait beau dehors, on va se mettre de la musique avec de l'énergie. Je vous dis pas que tout va être aussi ensoleillé que l'extérieur, mais du moins on va se mettre en forme. Je pense que ça va faire du bien en ce beau lundi 1er juin. C'est l'été qui est arrivé et on va en profiter. À l'émission cette semaine, outre Charlotte Cornfield, on aura du Mal Aimé Soleil, Hosh, Yuki Bay, Bab, Ice Age, Chassol, Zach Zoya et A Classified, Camilou, Miss Grit, Lin Lin et Tania Tagak. Dans tout ça, Ice Age, c'est ma sélection personnelle de cette semaine. J'ai hésité un peu, il y a eu quelques grosses sorties quand même la semaine dernière. Ice Age est celle qui m'a le plus marqué, mais j'ai du rattrapage à faire quand même. On va aller découvrir cet album-là un peu plus tard à l'émission, mais on va commencer par un premier bloc de musique à saveur peut-être un peu plus indie rock. On va s'amuser avec un peu de guitare. Moi, j'associe beaucoup été et guitare, genre m'écouter des vieux albums de blues ou

0: marcher avec un petit Rolling Stones ou des affaires de même. Ça fait quand même du bien en début d'été. On va pas s'en passer aujourd'hui. On n'est pas Chom FM. On va plutôt aller écouter, donc, je vous le disais, du projet d'Étienne Dupré, membre de Zouz, mais également bassiste pour nombre d'autres formations montréalaises à travers les années. Il nous revient encore une fois avec un projet solo qui n'obtient jamais le shine qu'il mérite, mais là on va justement lui en donner un petit peu avec cette présence toute nouvelle. Il est rentré cette semaine au palmarès de la station. On va aller écouter la pièce Banksiana, nouveauté, donc, qui sera suivie par Oussim sur la guitare, puis ils font très bien Mal aimé soleil avec la chanson Je t'en veux, mais comme je vous disais, on ouvre tout ça avec du
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très très estival de psych également, surtout gracieuseté de cette nouvelle formation montréalaise Hoche, qui a fait paraître son premier album For Dolly il y a 2 ou 3 semaines. C'est assez récent, nouveau projet formé d'ex-membres de la formation Hippie Hourra, qui se sont alliés avec Paige Barlow pour nous sortir donc ce nouvel album qui un beau mélange d'influences entre justement ce trip de riff de guitare très très répétitif au point d'en devenir hypnotisant, avec des bonnes percussions puis ce chant très animé qu'a Page. Beau projet ce groupe Hoche, avec la chanson Bliss Just Missed que l'on s'est entendu et qui faisait suite à des pièces de Mal-aimé Soleil et de Dû. Pour le prochain bloc de musique, on va y aller dans une formule qui va rester relativement rock, mais avec des ambiances plus électroniques. On va commencer tout ça par le projet de celle qui a quitté justement ce rock obtus pour de l'électro à la sauce berlinoise, Yuki Bay, avec la chanson Romance. Ça va ouvrir un bloc qui va également contenir du Bab et du Ice Age.

Mother of Pearl, tiré du tout nouvel album de Ice Age, paru vendredi dernier, For Love of Grace and the Year After. Ce n'est pas une entrée du palmarès, c'est une sélection personnelle de ma part. Cette semaine, album que j'ai écouté à quelques reprises ce week-end. Ice Age, groupe que je suis depuis quand même un moment, c'est des habitués aussi du palmarès de CISM. Je pense que la majeure partie de leurs albums sont passés par ici à travers les années, mais qui s'était fait un peu plus discret dans les dernières années et surtout qui passait toujours un peu dans l'ombre de la grosse vague anglaise de post-punk, je dis anglais, puis de façon plus large, là, je pense à des Yard Act, des Idols, des Fontaines DC, toute cette vague-là. Ice Age, eux, se faisaient toujours un peu plus sombres. Je pense qu'on pouvait presque plus les associer à des groupes comme Vietcong / Preoccupations. Mais là, nouvel album, nous reviennent avec cette vibe très, très proto-grunge, bien 90s, à la sauce un peu Pixies, Violent Femme. Je trouve qu'il y a des très belles choses sur cet album-là qui se prend peut-être un peu moins au sérieux puis se prend un peu moins la tête également que les précédentes sorties du groupe de Copenhague. Donc, bonne sortie de la part de Ice Age. Je vous invite à aller écouter ça. C'était dans les belles sorties de ce week-end en termes de rock. Il y avait également Feeble Little Horses qui sont revenus avec un autre album que j'ai pas encore eu le temps d'écouter, mais qui promet. Puis parlant de chevaux, ben juste avant, c'était la pièce Chevaux Fantômes de retour pour le duo de compositeurs-compositrices mais qui se produisent normalement en quatuor sur scène. Retour après quelques années, c'est un groupe avec qui j'ai eu la chance de travailler pendant un petit bout de temps avant qu'ils ne se séparent et là reviennent ensemble de façon presque surprise. J'aime beaucoup cette nouvelle chanson, plus de guitare qu'avant, un petit peu moins électro, mais on garde le côté New R&B, même si c'est dans une vague un peu moins jazz que d'autres le font au Québec. Prochain bloc de musique, il sera assez long, 5 pièces. On va s'en aller dans le hip-hop, mais avec une étiquette assez large. Certains moments qui vont être très rap, d'autres moments un petit peu plus R&B, d'autres moments plus expérimentaux. Vous allez voir un genre de melting pot de plusieurs types d'influences différentes. À commencer par ce français qui fait son entrée au palmarès anglophone de CISM cette semaine, Chassol, nouvel album en anglais. Ça paraît qu'il est français qu'il chante en anglais, mais c'est quand même très bon. Ici, je vous ai sélectionné une des pièces de cet album, Funny How, avec un beau featuring de Vic Mensa, la chanson Stand Up Like Richard, et on va continuer tout ça avec Zach Zoya et Classified, la chanson For Real et Camilou. C'est donc ce qui vous attend dans les prochaines minutes sur les ondes de CISM.

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Du petit beat tranquille pour terminer ce bloc musical. Lynn Lynn, artiste française, nouvel album Disco Inferno. Du bon punk rap bien intense à la sauce hyperpop comme elle s'en fait, du si bon en France depuis quelques années, la chanson Black. Lynn Lynn qui sera en spectacle à Montréal sous peu parce que ben je pense que c'est un secret pour personne, il y a les Franco qui arrivent à grands pas. Si vous êtes passé par le quartier des spectacles, vous l'avez vu, le stage principal est en train d'être terminé. Il y a même des stages qui ont été montés d'avance, notamment ce week-end, celui de l'esplanade de la Place des Arts qui servait à accueillir le défilé de la victoire de la victoire. Répétitif tout ça. Donc oui, les Franco qui arrivent à grands pas et Lynn Lynn y sera. Elle va performer en première partie de l'un de mes rappeurs préférés, lui aussi de la France, le 16 juin prochain. Donc, Lynn Lynn en première partie d'Ino Casablanca. Certainement l'un des shows à ne pas manquer de cette nouvelle édition des Franco. Si vous êtes des fans de musique, on va ouvrir les bons vieux guillemets de musique à saveur urbaine, comme dirait un plateau de télé français qui a de la misère à placer des bons termes pour jaser de musique. Ce qu'on fera pas. Donc, Lynn Lynn, oui, sera de la partie pour les Franco. Juste avant, on s'est entendu Miss Grit, elle, artiste américaine qui a fait paraître il y a quelques semaines sous étiquette Mute l'excellent album Under My Umbrella, la chanson It Feels Like, et on avait ouvert le Twitter. D'autres artistes, Camille Louz, Axoria, Classified et Chassol. Il nous reste une dernière pièce à écouter avant de se laisser au bon soin de Romain Roche. Cette semaine, on va terminer tout ça. C'est sa dernière semaine au palmarès, donc on va en profiter. Tania Tagak avec son album Sapoutidji. On va écouter la pièce Imik. Tania Tagak qui sera elle aussi à Montréal sous peu. Elle, non pas dans le cadre des Franco, vous vous en doutez, mais plutôt dans le cadre du festival de jazz. Je vous donne la date dans quelques instants. Elle sera du côté du Club Soda le 3 juillet. Donc pour la native du Nunavut qui fait dans un mélange d'influences électroniques, métal, il y a du drone, il y a bien de l'expérimentation, puis il y a surtout des chants de gorge, et c'est ce que l'on va donc aller constater sur cette dernière pièce dans quelques instants. Je prends une seconde quand même pour vous convier, comme à l'habitude, à écouter Club Classique ce mercredi dès 11h. On va revenir sur un spectacle de Wagner présenté à l'OSM. On va se parler de quelques shows à venir, notamment un ensemble de musique vocale, une chorale en gros, qui va reprendre la musique française à Montréal, Les Oisifs. On va se parler donc un peu de tout ça à l'émission cette semaine. Ça va être assez melting pot, là, moins de lignes directrices qu'à l'habitude. Mais ça veut pas dire que ce sera pas bon. Fait que voilà, le rendez-vous est lancé ce mercredi à 11h pour une nouvelle édition de Club Classique. Je vous remercie d'avoir été à l'écoute de ce palmarès. Mon nom était Mathieu Aubre. Et voilà, ben on se reparle de cette bonne musique la semaine prochaine, même pas semaine, c'est un rendez-vous. Ciao!

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Marie-Pierre Arthur sur les ondes du 89,3 FM. Je m'appelle Julien Roche, toujours sur les ondes de la marge en direct. Vous écoutez Les Garçons pleurent aussi. C'est l'épisode 342 qui commence. On est ensemble pendant 120 minutes. On commence en douceur avec Marie-Pierre Arthur, bien sûr, comme je le précisais. Des feux pour voir. C'est une reprise par elle-même sur ce nouvel album qui s'appelle Ensemble Doux, avec des reprises de ses propres pièces un peu éparpillées au travers de son de sa carrière. Franchement, ce sont de très belles pièces. Je pense particulièrement à Xavier, mon collègue, qui m'en a parlé non pas une mais deux fois, puis il m'en a parlé ce matin. Puis je rentre ce midi pour manger, ma copine est en train d'écouter des pièces de l'album. Je me suis dit, c'est bon, les signes sont alignés. Je vais commencer l'émission avec ça. Je vous recommande très fortement pour ceux qui ou pas sont des adeptes de la carrière de Marie-Pierre Arthur. L'album s'appelle Ensemble Doux, ça vient juste de sortir. Et ce sont des reprises un peu plus dépouillées, plus a cappella, plus aériennes de ces pièces. On continue avec Violette Pie, qui sortait Mythologie de la dérape il y a pas trop de temps. On écoute Courriel sur cet album et on rejoint ensuite avec Podcast avec une pièce de leur album Cardinal.

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toujours sur les ondes de la marge. Kazoo, son travail solo. Il s'agit de Kazoo Makino, bien sûr, figure centrale du groupe Radiohead qui fait vibrer les gens depuis les années 90. Il y avait un seul album pour Kazoo, il remonte à 2021. Il s'appelle Adult Baby. De là nous vient cette tune qui s'appelle Unsure in Waves. Juste avant ça, Étienne Dufresne avec Envie d'être, qui nous vient de l'album Étienne Dufresne fait des efforts avec podcast, et Accepter le mystère précédait. Je m'appelle Julien Roche, vous écoutez Les garçons pleurent aussi. C'est l'épisode 342. On est ensemble jusqu'à 21h et on continue avec une relative nouveauté sur la scène locale. Emma Becco vient sortir un album qui s'appelle Chicada. Très, très intéressante carrière, Emma Becco. Je commence à découvrir cet album. J'en ai passé déjà une pièce, Your Mother from the 90s. Très beau flash à l'actualité récente dans le milieu de la viralité. On s'en va écouter cette fois-ci, la tune Poser Poetry sur cet album Chicada qui est sorti chez Bark at the Moon. Ensuite, on rejoindra Bouvier Normal avec une pièce de leur mini-album True Love qui s'appelle Crow's Feet. Water from Your Eyes suivra. On aura du Prune, du King Hannah et du Niloufer Yanya dans ce relatif long segment. Bonne écoute!

toujours sur les ondes de la marge. Vous écoutez Les Garçons pleurent aussi à l'antenne de CISM. On écoutait l'anglaise Niloufer Yania avec Midnight Sun. Ça nous vient de l'album Painless. Juste avant ça, toujours de l'île britannique, de l'Angleterre, plus précisément King Hannah, duo avec Somewhere Near El Paso. Ça nous vient de Big Swimmer. On avait Prune, Water From Your Eyes, Bouvier Normal et Emma Beko dans ce long segment. Je vous rappelle que tout ce que vous entendez sera disponible sous forme de liste dès la fin de l'émission. Donc, dès 21h, vous pourrez aller visiter le CISM93.ca, googler CISM, ce sera plus vite. Et vous aurez accès à toute la liste de diffusion pour l'émission de ce soir et des 12 dernières. Sinon, j'ai déjà publié l'entière setlist sur la page Facebook de l'émission. Vous pourrez consulter ça sans spoiler vos amis, bien sûr. On s'en va avec deux dernières pièces, juste avant de passer à la pause. Rejoignons d'abord Pat au joueur avec un single tout fraîchement sorti, CQTND. Et ensuite, on termine avec un petit flashback de Mr. Valère, à l'époque où il s'appelait Mr. Valère.

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